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0: J'ai fait une bêtise.
1: Je comprends pas.
0: En fait...
2: Quoi?
0: Je veux te... Oh, putain!
2: Quoi?
0: J'en sais rien, je me dis maintenant que si tu veux bien me reprendre, c'est que t'es super naïve et immature. Tu vois pas que je suis qu'une merde ambulante et que...
2: C'est toi qui es immature!
0: Tu rigoles, je suis pas immature. C'est vrai que j'ai des côtés immatures, mais toi t'es encore plus immature. Je suis plus vieux.
2: Oh, juste parce que t'es plus vieux? Alors dis-toi que j'ai perdu ma virginité quand j'avais à peine 14 ans.
0: Tu déconnes?
2: Toi, avec combien de filles t'as couché d'abord?
0: Deux et demi.
1: Deux et demi?
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0: non,
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0: dalle.
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1: Peut-être une après-midi d'automne, peut-être voilà une soirée d'hiver, ou alors une journée orageuse d'hiver, peut-être ou une journée orageuse d'hiver, peut-être au coin du feu. C'était pas une après-midi d'automne orageuse, mais au coin du feu, une journée d'été, une après-midi d'automne orageuse, une journée d'été, puis on reste froid à la longue, comme l'été, quand même sous la couette, parce qu'il pleuvait la petite bille, de morphine blanche, sous la couette, qui remontissait de partout, parce qu'il pleuvait, c'était dangereux, petite bille de morphine pour les blanche, yeux, mais là, on était bien protégé, comme dangereux, dans une pub, les yeux, mais là, comme dans une pub, on allait bien protégé, avec la femme aux yeux tout cœur, comme dans un pub, et qui sort de dans une ville qui a parfum, avec la femme tout dehors,

0: incroyable comme tout ça vous est rendu quand on passe à l'hiver en rêve vers les guerres, lesquelles on mourra, perdra la terre, la faim, la soif, ce bracadou perdu dans notre vie, les secondes oubliées avant de prendre l'avion, avant de prendre les rivières comme un dédale dans un immense delta,
1: les rivières comme un bras de mer dans lequel on se perd, dans un immense delta,
0: un bras de mer dans lequel on se perd,
1: on retrouve des vieux amis,
0: mais on est encore là, on
1: retrouve des choses en passant,
0: de bateaux, de pirates,
1: de
0: pirates,
1: en passant.
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0: Bon, bah d'abord, le concert, c'était génial.
1: Bon, je vais commencer à consulter mon agenda.
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6: Salut à tous, c'est Hugo. Vous êtes bien sur Radio Campus Montpellier et on se retrouve aujourd'hui pour l'agenda culturel de la semaine. On commence tout de suite. Mercredi, de 10h à midi, un atelier créatif réservé aux enfants à Restanque. Un atelier délicat où les enfants réalisent leur propre mobile décoratif inspiré de l'univers marin. Ils commencent par peindre et personnaliser des coquillages en jouant avec les couleurs, les motifs et les détails. Ils assemblent ensuite leur création pour composer un mobile unique en y ajoutant fils, perles ou autres éléments décoratifs. À l'Oasis Font-Marie, un atelier cuisine ludique et chaleureux pour passer une soirée conviviale tout en apprenant à cuisiner autrement. Découvrez de nouvelles recettes, préparez des plats sains en équipe et partagez un repas dans une ambiance joyeuse et collaborative. 10€ repas inclus de 18h30 à 22h. Jeudi, Montpellier accueille Tributo à Tim Maia. Une immersion dans la soul, la black music et la pop brésilienne. Directement venu du Brésil dans le cadre de sa tournée européenne, le groupe proposera un hommage vibrant à l'un des plus grands artistes de l'histoire de la musique brésilienne, Tim Maia. Ça se passe à partir de 20h à l'Antirouille. Plus envie de sonorité dub reggae, direction le Salon des Indépendants pour une soirée dub massive à partir de 21h. Vendredi, au Quartier Généreux, assistez à une conférence pour découvrir l'histoire de Macondo, un tiers-lieu écologiste à Montarno. 3 ans de bataille judiciaire et politique contre la mairie socialiste, jusqu'à la victoire en février dernier. Les étudiants de l'ITIC Infocom de Montpellier organisent la 23e édition de l'ORCO, une journée dédiée aux professionnels et aux chercheurs de la communication. Cette année tournera autour du thème de la multiplicité d'informations à l'ère actuelle. Au programme Résultats de l'enquête ORCO 2026, table ronde, présentation du journal Echo de Pro, masterclass, atelier ou encore récits interactifs. Détails du programme à retrouver sur le site orco-occitanie.com. Rendez-vous sur le site Saint-Charles 1 de l'université Paul Valéry à partir de 9h. Samedi, les poètes de l'atelier Plume Vagabonde vous invitent à découvrir Marcel Camille, écrivain congolais, lauréat du prix Aimé Césaire pour son recueil Écrit noir, encre rouge. Rendez-vous à 18h30, salle Bonnet, 34 rue des Étuves à Montpellier. La communauté des communes du Piémont-Sévenol organise au complexe Robert Gaillard à Sauvé une journée placée sous le signe du sport, de la jeunesse et du partage. Intitulé « Jouer, bouger en Piémont », cet événement inédit fédère pour la première fois 3 temps forts du territoire. Fête du sport, la fête des centres de loisirs et la journée de la petite enfance. Un rendez-vous intergénérationnel et inclusif ouvert à toutes et tous avec un objectif commun, favoriser le bien-être, le vivre ensemble et la découverte d'activités accessibles à tous. Dimanche, dans le cadre de Fête du théâtre, profitez du spectacle Transmission de Ghislain Cotin au Théâtre des Beaux-Arts Tabar. Transmission suit une famille à travers 3 générations des années 1970 à aujourd'hui, révélant les résonances familiales, forces, failles, silences et héritages qui se transmettent au fil du temps et des générations. Rendez-vous à 14h. L'association La Montpellier Reine a du cœur organise avec le soutien de la ville de Montpellier et du département de l'Hérault la 17e édition de la course solidaire et ludique La Montpellier Reine contre le cancer du sein. Départ de la course à 11h au Jardin du Pérou. Merci à tous pour votre écoute, c'était Hugo pour l'agenda culturel et nous on se retrouve la semaine prochaine.
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9: Midi sonne, le soleil tape et votre petite pause déj vient officiellement de passer en mode été. Le moment parfait pour faire semblant de travailler tout en montant discrètement le son de la radio. Bienvenue dans la Méridionale, votre rendez-vous bonne humeur en direct du lundi au vendredi, de midi à 13h sur Radio Campus Montpellier. Moi c'est Élise et pendant une heure, on oublie les mails, les cours, les réunions qui auraient pu être un simple message et on passe le déjeuner ensemble. Au programme des infos, des sons, des invités, de la bonne humeur, des découvertes et suffisamment d'énergie pour survivre au coup de barre de midi 47. Alors installez-vous, ouvrez votre sandwich, votre salade ou votre troisième café. La Méridionale, ça commence maintenant. Et aujourd'hui, à ma table, je suis accompagnée de Salomé, Jeanne, Emeline, Johan et Cyprien. Coucou.
10: Salut.
11: Coucou.
9: Grande tablée aujourd'hui, hein.
10: Ah bah oui.
11: On n'a jamais été aussi nombreux.
9: On n'a jamais été aussi nombreux. Il a jamais fait aussi chaud pour une émission. Ouais. Donc... On est content, le studio en sueur. Ouais. On est aussi accompagné de Lily à la technique qu'on fait plein de coucou, plein coucou. De bisous. Et aujourd'hui dans la Méridionale, on recevra Victoire et Valentine, deux étudiantes en master en information communication qui viendront nous présenter l'événement la journée Orco. Mais avant toute chose, l'émission commence avec le Flash Info.
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2: 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Actualité locale. Handball, Montpellier remporte la Coupe de France face à Nantes.
17: Le Montpellier Handball a remporté samedi sa 15e Coupe de France en battant le HBC Nantes 27-24 en finale à Bercy. Déjà tenant du titre, les Héraultais confirment leur statut de géant du hand français. Ils ont célébré ce dimanche sur le balcon de l'Opéra de la Comédie dans une ambiance de fête, deux semaines après les volleyeurs, prouvant à tous que Montpellier se distingue particulièrement par ses exploits sportifs.
2: Mobilité, la vélo-ligne entre Clapiers et Prades-le-Lez officiellement ouverte.
17: Le dernier tronçon de la Véloligne 11 au nord de Montpellier a été inauguré entre Clapiers et Prades-le-Lez. Longue de 5 km, cette piste cyclable permet désormais de rejoindre directement la ligne 5 du tramway depuis les deux communes. Ce nouvel aménagement, intégrant au réseau Express Vélo de la métropole, représente un investissement de 3,7 millions d'euros.
2: Info nationale, le week-end historique pour l'Internet français.
17: L'Internet français a vécu un week-end historique porté par deux événements majeurs, le Crunch Creator en rugby et l'Eleven All-Star en football. Ensemble, ils ont réuni près d'un million de spectateurs en direct et rempli deux stades emblématiques du Matmut Atlantic au Parc des Princes. Les deux équipes françaises ont signé chacune leur victoire face à l'Angleterre avec 62-61 pour le rugby et 4-3 lors des prolongations pour le foot. Les deux événements produits par des créateurs français ont démontré la puissance de la scène numérique hexagonale, capable de rivaliser avec les plus grandes productions sportives traditionnelles.
2: Canicule, plusieurs départements en vigilance orange.
17: Météo France a placé 8 départements de l'Ouest en vigilance orange, canicule, avec des températures dépassant les 35 degrés. 20 autres en vigilance jaune et on reporte 7 morts liées directement ou indirectement à la chaleur. Les autorités appellent à la prudence et recommandent de bien s'hydrater, notamment pour les personnes les plus fragiles. C'est la première fois que ce dispositif est activé si tôt dans l'année, rappelant la nécessité d'agir politiquement contre le réchauffement climatique.
2: Macron réunit les grands industriels à l'Élysée pour son plan d'électrification.
17: Emmanuel Macron reçoit à l'Élysée les grands acteurs de l'énergie, du BTP et des transports pour accélérer l'électrification de la France. Objectif, réduire la dépendance au pétrole et les émissions de CO2. EDF prévoit 240 millions d'euros d'investissement dans les pompes à chaleur, les bornes électriques et l'industrie. Le gouvernement présente ce chantier comme une transformation majeure sur les 30 prochaines années.
2: Actualité internationale, santé, l'OMS alerte sur une épidémie d'Ebola extrêmement grave en RDC.
17: L'Organisation mondiale de la santé a qualifié l'épidémie d'Ebola en République démocratique du Congo d'extrêmement grave et difficile à gérer. Plus de 100 cas confirmés ont déjà été recensés, mais les autorités évoquent plus de 900 cas suspects et 220 décès potentiels. De nouveaux cas ont également été confirmés en Ouganda, poussant l'OMS à appeler les pays africains frontaliers à agir immédiatement.
2: Le pape Léon XIV met en garde contre les dérives de l'IA et appelle à défendre la dignité humaine.
17: Le pape Léon XIV a publié ce lundi sa première encyclique consacrée à l'intelligence artificielle. Dans ce texte de 130 pages, il appelle à désarmer l'IA pour empêcher qu'elle ne domine l'humain. Le souverain pontifique dénonce aussi les nouvelles formes d'esclavage liées au numérique et demande pardon pour le retard historique de l'Église dans la condamnation de l'esclavage.
2: Ukraine, nouvelle attaque massive sur Kiev.
17: Kiev a subi dans la nuit du samedi à dimanche une importante attaque russe mêlant drones et missiles. Ces frappes coordonnées montrent une intensification de la machine de guerre russe. Les États-Unis ont condamné l'attaque tandis que Moscou a demandé l'évacuation de l'ambassade américaine à Kiev.
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2: C'est fou cette vigilance canicule aussi tôt dans l'année. Je crois que c'est, comme tu dis, c'est la première fois qu'ils font ça, enfin qu'ils annoncent une vigilance canicule.
0: Ouais. À chaque année, c'est peut-être de plus en plus tôt.
2: Moi, ce qui fait peur, je trouve, c'est le contraste énorme entre la semaine dernière et cette semaine où j'ai l'impression qu'on a pris 15 degrés d'un coup.
0: C'était la semaine dernière ou il y a deux semaines où
2: on remettait les poules.
0: Ouais, et puis il pleuvait aussi.
2: C'est la semaine dernière, ça, non?
17: Et du coup, les gens sont pas préparés à autant de chaleur et donc ils sont pris au dépourvu et c'est pour ça que.
2: Ouais, c'est ça. Et puis il y a aussi, forcément, ton système immunitaire, il est plus faible quand tu fais du chaud froid. Enfin.
0: Puis surtout, rien à voir aussi, mais les moustiques. Désolé, j'aimerais en parler. C'est vraiment, je pense que j'ai dû avoir peut-être 30 piqûres en une nuit de moustiques, je trouve ça infernal. Et je crois que c'est lié à la chaleur, donc je pense que je suis dans le thème.
2: Ouais, c'est dans le thème moustique-chaleur.
0: Ouais.
2: Et tout de suite, je vous propose d'écouter Cyprien avec Angle Droit.
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0: Il y a quelques jours, quelque chose s'est passé à Pékin qui mérite vraiment qu'on s'y arrête un moment, parce que ça en dit long sur le monde dans lequel on vit aujourd'hui. Donald Trump, le président des États-Unis, a fait voyage jusqu'en Chine pour un sommet de deux jours avec Xi Jinping les 14 et 15 mai derniers, dans le cœur même du pouvoir chinois. Et quand il en est reparti, les deux hommes se sont quittés en se faisant presque des compliments. Xi Jinping a parlé d'une visite historique, Trump d'accord fantastique. Deux hommes qui se regardent, qui négocient, qui se reconnaissent mutuellement comme des égaux. Et c'est justement ça le vrai sujet de cette chronique. Parce que pour comprendre pourquoi c'est important, il faut remonter un peu en arrière. Après la chute de l'URSS en 1991, les États-Unis se sont retrouvés seuls au sommet du monde, sans rival à leur hauteur, ni militairement, ni économiquement, ni même culturellement avec le soft power. On appelle ça donc le moment unipolaire, un seul grand patron planétaire et tout le monde qui s'adapte à ses décisions. Les grandes institutions internationales comme le FMI ou l'OMC reflétaient cet ordre-là, un ordre pensé et piloté depuis Washington, la capitale américaine. Et si un pays n'était pas d'accord, eh ben, il ne pesait pas très lourd dans la balance. Et puis progressivement, quelque chose a changé. En 30 ans à peine, la Chine est devenue la deuxième économie mondiale et talonne aujourd'hui les États-Unis sur de nombreux indicateurs. Elle a bâti la plus grande marine de guerre du monde en nombre de navires, elle s'est imposée comme l'usine de la planète et surtout, et c'est peut-être là qu'on trouve son arme la plus redoutable, elle contrôle une grande partie des terres rares. Les terres rares, c'est ces minéraux un peu mystérieux qu'on retrouve dans nos téléphones, dans les voitures électriques ou dans les équipements militaires les plus sophistiqués. Et quand la Chine a menacé d'en bloquer l'exportation en octobre dernier, les États-Unis ont immédiatement envoyé leur secrétaire au Trésor pour négocier. Ça, c'est ce qu'on appelle avoir du pouvoir. Mais donc, ce que cette rencontre de Pékin révèle vraiment, ce qui s'est passé lors de ce sommet de mai 2026, c'est que les deux hommes ont discuté ensemble de sujets qui concernent la planète entière, le Moyen-Orient, l'Iran, Taïwan, les matières premières, comme si c'était à eux, et à eux seuls, de décider de l'agenda mondial. Xi Jinping a même proposé que la Chine aide à rouvrir le détroit d'Hormuz, cette route maritime vitale par laquelle transite une bonne partie du pétrole mondial, un sujet que les États-Unis considéraient jusqu'ici comme leur exclusivité. Et les deux dirigeants ont parlé d'établir entre eux une nouvelle stabilité stratégique constructive. C'est du jargon diplomatique, mais en clair, ça veut dire Nous sommes deux grandes puissances, nous avons des intérêts parfois opposés et nous allons apprendre à cohabiter en gérant ça entre nous. C'est exactement le type de langage que les États-Unis et l'Union soviétique utilisaient pendant la guerre froide et le parallèle n'est pas insignifiant. Alors concrètement, pour nous en Europe, ça change quoi ? Bah, beaucoup de choses en réalité, parce que dans un monde où deux grandes puissances fixent les règles, les autres pays se retrouvent souvent à devoir jongler entre les deux. L'Europe, par exemple, commerce énormément avec la Chine, tout en étant liée politiquement et militairement aux États-Unis, même si, bon, on sait pas combien de temps ça va durer. Et quand ces deux géants se disputent, on se retrouve coincé au milieu, tiraillé dans tous les sens. Quand ils s'entendent, par contre, comme en ce moment, on risque tout simplement d'être mis de côté, d'être absent des grandes négociations qui pourtant nous concernent directement. Ce sommet de Pékin, c'est un peu le symbole de ça. Deux hommes dans une salle qui gèrent les affaires du monde entre eux, sans vraiment demander l'avis des concernés. Pour finir, la rencontre entre Trump et Xi Jinping à Pékin n'est pas un simple fait divers diplomatique qu'on peut balayer d'un revers de main, mais c'est le signe d'un changement profond et durable dans l'organisation du monde. Fini le temps où les États-Unis parlaient seuls et où le reste de la planète écoutait. Il y a désormais un autre interlocuteur incontournable, un autre numéro de téléphone à contourner, et ce numéro, il est à Pékin. C'est peut-être ça, finalement, la vraie signification de cette visite historique dont parlait Xi Jinping. Pas les contrats commerciaux ni même les promesses d'achat, mais la reconnaissance officielle que le 21e siècle a deux patrons, peut-être aucun. C'est toute la question qui nous attend pour les prochaines décennies.
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2: C'est terrifiant parce que genre c'est la semaine dernière aussi, je crois, où c'est Poutine qui est aussi allé rendre visite à Xi Jinping.
0: Ah bah oui, non mais...
2: Et genre là, tu te dis, mais... En fait, c'est la réunion des pires boss finaux de l'histoire, genre c'est...
0: Bah non mais oui, et puis c'est vraiment ça, c'est vraiment que la Chine, enfin je veux dire, tous les pays qui veulent commencer à avoir du poids, enfin je veux dire, dans le monde, ils sont obligés de dialoguer avant, soit avec les États-Unis, maintenant donc avec la Chine, quoi.
2: Et c'est fou, parce qu'avant, Trump, il était pas genre ultra anti-chinois...
0: Mais en soi, il l'est, en soi, il l'est, mais c'est juste que, justement, Trump, il a toujours été dans le fait de contrer la Chine et de contrer l'évolution de la Chine. Et sauf que maintenant, bah, justement avec cette rencontre, il s'est bien rendu compte que la Chine pesait vraiment très très lourd et qu'il devait plus la considérer comme
2: un allié,
0: comme un rival à sa hauteur plutôt que même du coup sur certains sujets comme un allié que comme un ennemi, quoi.
2: Et tout de suite, c'est l'heure de notre première pause musicale où on écoute Lemon Tree de False Garden.

0: Et c'était Lemon Tree de Falls Garden sur Radio Campus Montpellier 102.2 FM. Et tout de suite, je vous propose de passer à l'actu sport de Johan.
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3: Bonjour à toutes et à tous. Vous voulez sauver la planète? Laissez-moi vous dire que vous vous trompez de combat. Ah non, merde, c'est la chronique d'après, ça, pardon. Je recommence. Ils l'ont fait! Le Montpellier Hérault Rugby a ramené la coupe à la maison en Challenge Cup pour la troisième fois de son histoire. Après 2016 et 2021, c'est au tour de 2026 de rajouter une ligne au palmarès du MHR dans la petite coupe d'Europe de rugby. Montpellier partait favori face aux Irlandais de l'Ulster et les Héraultais ont largement répondu aux attentes. Victoire montpelliéraine, 59 à 26, 9 essais à 4. Jamais dans une finale de Challenge Cup il n'y avait eu autant de points et d'essais inscrits de la part des deux équipes. C'est pas tous les ans qu'on joue une finale, c'est encore plus rare de la gagner en mettant 60 pions et une dizaine d'essais à son adversaire. Faut bien mesurer la performance des Montpelliérains qui ont fait parler leur puissance pour dominer l'Ulster, qui ont fini par se détacher au score en fin de première période avec déjà 4 essais inscrits à la pause et qui ont ensuite déroulé en seconde mi-temps avec 5 essais supplémentaires. Et ils sont nombreux à avoir marqué. Ngandebe, Vunipola, Béconnier, Nouchi, Erdosio, Ungpatin, l'enfant du club Arthur Vincent et un doublé de Donovan Taovifenua. Ils vous donnent tous rendez-vous ce week-end au Septéo Stadium pour le retour du championnat et surtout le dernier match de la saison à domicile hors phase finale. Et ce sera du lourd puisque Montpellier recevra Pau, autre équipe en forme cette année, pour une place directe en demi-finale et pour s'épargner un barrage. Ce sera samedi 21h15, match à suivre en direct sur Canal+. Dans la grande coupe d'Europe, la Champions Cup, là aussi c'était un duel France-Irlande entre Bordeaux et le Leinster, et là aussi il n'y a pas eu photo. Large victoire du club français, Bordeaux, qui conserve son titre, 41 à 19. Il y avait même 35 à 7 pour les Girondins à la mi-temps. L'UBB a largement distancé son adversaire irlandais en première période et s'est ensuite contenté de gérer durant l'essentiel de la seconde moitié du match. Les Bordelais signent ainsi un doublé après leur premier sacre en Champions Cup l'an dernier. Mais surtout, la Ligue des Champions, on la gagne pas souvent, mais en rugby, la Grande Coupe d'Europe, il n'y a que des clubs français qui la gagnent depuis 2021. Ça fait 6 années de suite que c'est un club du top 14 qui règne sur l'Europe. Vous voulez nous voir gagner? Venez au rugby, venez! En revanche, comme je le disais tout à l'heure, le championnat de France n'est pas fini. Et Bordeaux n'est pas encore assuré de participer à la phase finale. Il faudra assurer lors des deux derniers matchs, à commencer par ce déplacement à Toulon, dimanche 16h30, match à suivre en direct sur Canal+, et où l'UBB devrait faire reposer ses cadres après les festivités du titre européen et envoyer l'équipe bis face à une équipe toulonnaise qui n'a plus rien à jouer. Enfin, sachez qu'en foot, la finale de la Coupe de France a sacré Lens, vainqueur face à Nice 3-1 au Stade de France. Le RC Lens remporte la Coupe de France pour la première fois de son histoire. Et grâce à ça, on sait maintenant qui jouera quelle Coupe d'Europe de football la saison prochaine. Le PSG, Lens et Lille sont qualifiés direct en Ligue des Champions. Lyon va en barrage préliminaire de Ligue des Champions. Marseille et Rennes sont qualifiés direct en Ligue Europa. Et Monaco ira en barrage préliminaire de Conference League.
0: 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Montpellier a gagné!
3: Yes!
0: Ouais, j'ai retenu ça comme ouais, info, ça me va.
4: Moi aussi, je suis super content pour Lens. J'ai vu la finale, ça m'a refait plaisir. Il méritait franchement bien plus que Nice de gagner la Coupe de France. Nice qui va peut-être redescendre en Ligue 2.
3: Attends, d'ailleurs, le barrage aller contre Saint-Etienne, c'est ce soir.
4: Ah,
3: et,
4: bon,
3: et barrage retour vendredi. Et je crois que c'est Saint-Etienne qui reçoit au match aller.
0: Mais du coup, là pour l'instant, les trucs de Ligue 2, on ne s'est pas encore défini. C'est ça, il faut attendre la fin de ce match aller-retour pour...
3: On sait que Nantes et Metz descendent et que Troyes et Le Mans montent. Et il faut juste avoir le résultat de ce barrage pour savoir si c'est Saint-Etienne qui monte ou si c'est Nice qui reste.
4: Ouais, c'est ça.
0: Ok, bah écoutez... On verra ça, hein.
3: On verra ça. Tenter.
0: Moi, j'avoue que je comprends pas trop ce truc de Ligue 1, Ligue 2. À chaque fois, je suis perdue.
5: Moi, je sais juste que je suis contre Saint-Etienne. Après, il y a pas d'autres.
4: C'est marrant. Comment ça ouais.
0: C'est parce qu'elle est pour Lyon.
4: Ah oui, c'est vrai.
0: Ça fait depuis un an, bientôt maintenant, que Ah, là, il y a une battle de regard.
6: Toi, t'es stéphanoise, Salomé ?
7: Ouais, ma mamie, elle habite là-bas, donc je soutiens.
4: Ah, d'accord. Comme Timothée Chalamet, pour le coup.
7: Ouais, absolument.
0: Et bah, Emeline, elle est pour Lyon. Voilà. Et tout de suite, je vous propose d'écouter la chronique de Jeanne.
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9: Alors bonjour, j'avais une petite question. Est-ce que vous faites le tri sélectif ?
4: Oui.
0: Oui. Oui.
9: Et ben c'est peut-être pas le meilleur combat. Ah. Parce que le tri, c'est l'écologie qu'on donne aux gens quand on veut surtout pas parler du vrai sujet, la production. Parce que c'est beaucoup plus simple de dire à Jean-Michel, franchement Jean-Mich, sois cool, rince ta boîte de thon s'il te plaît, que de dire à Coca-Cola, peut-être qu'un monde vivable, c'est pas 100 milliards de bouteilles à usage unique par an. Donc la vraie question, c'est pas dans quelle poubelle je mets ce déchet, c'est pourquoi ce déchet existe ? Pourquoi la consigne a disparu ? Et pourquoi même le concombre est emballé ? Et dans cette turpitude, on vient nous expliquer très sérieusement, madame, il faut bien séparer l'opercule du pot de yaourt. Alors, moi je veux bien, mais à quel moment on sépare aussi l'industriel de son droit à produire n'importe quoi ? Parce que c'est ça l'arnaque géniale. Le tri, c'est le SAMU d'un système qui se tire une balle dans le pied tous les jours. Plutôt utile, merci le SAMU, mais si tous les jours quelqu'un arrive aux urgences avec un trou dans le pied, à un moment on se dit plus quel pansement choisir aujourd'hui, mais on va se demander, mais qui fournit les flingues ? Alors oui, évidemment, trier c'est mieux que de rien faire, et surtout, ne mettez pas votre poêle pleine de pifas dans la poubelle jaune s'il vous plaît, parce qu'on a déjà assez de problèmes, mais le meilleur déchet, c'est pas celui qu'on a bien trié, c'est celui qu'un industriel n'a jamais eu le droit de mettre sur le marché. Je vous remercie.
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0: Et du coup, comment on peut trouver une parade face à cette surproduction, surconsommation de...
9: Eh ben, je pense qu'au lieu de trier, nous, en tant que consommateurs, l'idéal, c'est de ne pas acheter de coca, par exemple, ou d'essayer d'aller vers le vrac, mais aussi de se poser les bonnes questions. On voit qu'en France, le vrac est souvent bien plus cher que ce qui n'est pas en vrac. Et donc, il y a des combats qui doivent être menés, mais d'un côté citoyen, je pense qu'il y a des pétitions. Je pense qu'en fait, tous les combats, d'ailleurs, c'est le président de Sea Shepherd qui nous a appris ça, se jouent dans la communication. Donc, je pense qu'il faut en parler et je pense qu'il faut faire des actions de communication pour empêcher les industriels de produire. Franchement, quand on voit un concombre ou qu'est-ce qui nous emballe ? Des avocats emballés par deux. Il faut arrêter de prendre les gens pour des cons, quoi. Donc évidemment, n'achetons pas ces produits-là, mais aussi essayons d'empêcher ces gens-là de les produire.
0: Et parce qu'il y a quand même des consignes qui restent, par exemple, là tu prends l'exemple de Coca, mais par exemple tu vas dans un bar, tu prends une bouteille de Coca, là, elle va être consignée, la bouteille.
9: C'est vrai.
0: Mais c'est vrai qu'à l'achat... T'as dit quoi ?
4: Pas tous les bars non plus.
0: Oh, une grande...
9: Oui, et malheureusement, parce qu'en plus, le Coca dans une bouteille en verre, c'est quand même meilleur. Même le Perrier dans une bouteille en verre, c'est quand même toujours meilleur. Et c'est vrai qu'il faudrait pouvoir l'acheter directement au supermarché. Et la consigne existait avant en France. Je veux dire, on est dans une involution. En fait, on est en train de perdre des acquis écologiques qu'on avait à l'époque.
5: Finalement. Avant, rien que les bouteilles de lait étaient amenées chez nous sous forme de verre et on ramenait les bouteilles vides devant le porche.
9: Exactement.
5: Ça n'existe plus, ce genre de système.
0: Et maintenant, c'est, enfin, limite, même si on prend encore l'étape bouteille, genre les bouteilles d'eau par exemple, il y en a qui sont vendues dans des bouteilles en carton. Mais genre, c'est les bouteilles en carton, genre ça doit coûter le double, voire le triple d'une bouteille d'eau vendue dans une bouteille
9: en
0: plastique.
9: Et en plus, ces bouteilles en carton, elles sont souvent, c'est noté Tetra Pak, donc il y a un peu d'aluminium dedans. Donc en fait, c'est vraiment loin d'être parfait. Et par exemple, c'est en plus la canicule, gros sujet, il faut qu'on s'hydrate. Mmh. Où sont les fontaines d'eau potable en ville ? Enfin, je veux dire, si quelqu'un a soif en ville, on fait comment ? On va acheter une bouteille d'eau.
4: C'est vrai.
9: Donc, il y a plein de mini-combats qu'on peut jouer à l'échelle d'une ville et aussi à l'échelle nationale, évidemment.
0: Et tout de suite, c'est l'heure de notre seconde pause musicale où on écoute Everybody Talks de Neon Trees.

0: Il est midi 28 et vous venez d'écouter Everybody Talk de Neon Tree sur Radio Campus Montpellier. Et tout de suite, la méridionale se poursuit avec l'invité du jour.
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0: Aujourd'hui, dans la Méridionale, on reçoit Victoire et Valentine, deux étudiantes en Master Information Communication, qui viennent nous présenter l'événement de la journée Orco. Bonjour et bienvenue.
7: Bonjour.
8: Bonjour.
0: Est-ce que tout d'abord, vous pouvez un peu vous présenter et aussi, pour ceux qui ne connaissent pas, présenter un peu la journée Orco ?
7: Oui, bien sûr. Donc moi, je m'appelle Victoire. Je suis en deuxième année de Master Information et Communication. Et moi, je suis en parcours communication publique, associative et culturelle. Et voilà.
8: Et du coup, moi, c'est Valentine et je suis aussi en deuxième année de master à Paul Valéry. Mais dans un autre parcours, moi, je suis un changement organisationnel et personnel.
7: Et donc, pour vous présenter un petit peu la journée Orco, donc c'est la 23e édition. Donc, ça fait 23 ans que ça existe. C'est un professeur des sciences de l'information et de la communication qui a créé ça en 2003. Et donc, cette année, le titre, c'est « Il était une fois la communication, stratégie, dispositif et nouveaux récits ». Et donc, l'idée, en fait, c'est de réunir professionnels, chercheurs, mais aussi étudiants en communication autour de cette thématique-là.
0: Et du coup, comme tu disais, c'est la 23e édition, donc ça fait pas mal de temps que ça existe. Qu'est-ce qui fait la singularité de cette journée Orco aujourd'hui ?
8: Alors en fait, c'est pas une simple communication ou conférence de presse. C'est vraiment un endroit où les étudiants sont aussi vraiment invités à échanger avec nous. Il n'y a pas que des experts, il y a aussi des chercheurs qui viennent donner les clés sur l'analyse de notre sujet qui est la communication, puisque c'est un sujet qui évolue sans cesse. Et notamment avec l'intelligence artificielle, on est toujours obligé de s'adapter. Et donc c'est important pour les chercheurs d'apporter leur expérience aux étudiants, mais aussi les chercheurs, ils sont bienvenus dans ce genre d'événement pour justement échanger avec les étudiants, puisque eux aussi font souvent des enquêtes pour élaborer de nouveaux dispositifs de communication.
0: Et pourquoi aujourd'hui, pour cette édition, avoir choisi le thème « Il était une fois la communication, stratégie, dispositif et nouveaux récits » ?
7: Eh bien justement, on sait que la communication, c'est quelque chose qui change tous les jours, qui est en perpétuel recommencement, donc comme une histoire. Et finalement, pourquoi stratégie ? Parce qu'on est tout le temps en train de renouveler nos stratégies pour pouvoir accrocher les publics qu'on souhaite cibler, les personnes qu'on souhaite attirer vers nos contenus. Pourquoi dispositif ? Parce qu'on sait qu'il y a plein de dispositifs, de nouveaux dispositifs sur lesquels on doit communiquer aujourd'hui. En fait, on doit tout le temps s'adapter. Et pourquoi nouveaux récits ? On doit trouver en fait des stratégies, des nouvelles histoires pour accrocher les publics et réellement trouver des manières de les intéresser.
0: Et du coup, Orco, ça, comme vous l'avez dit tout à l'heure, hein, ça réunit des étudiants, des enseignants, des chercheurs, des professionnels. Qu'est-ce que ces rencontres permettent concrètement ?
7: Eh bien, en fait, on a

0: Si vous touchez de près ou de loin à la communication, c'est vraiment quelque chose qui est fait pour vous.
1: Est-ce que vous avez un site internet ou des réseaux sociaux où on peut suivre un peu l'actualité de la journée et puis aussi pour les éditions à venir ?
0: Oui, bien sûr. Alors, on a un site internet de l'ORCO, c'est bien que tu le précises parce que pour venir à cette journée, c'est important de s'inscrire au formulaire qui est disponible sur le site internet. Et en même temps, sur ce site internet, on peut retrouver le programme de la journée. Donc là, vraiment, tout en détail, on trouvera à chaque horaire ce que vous allez pouvoir faire. Et on a aussi des réseaux sociaux, donc Instagram, LinkedIn, pour retrouver toutes les informations en temps réel.
1: Et du coup, c'est quoi le site ? Enfin, c'est juste
0: ORCO Occitanie.
1: ORCO voilà. Occitanie. Super. Et est-ce que vous avez des informations à ajouter qu'on n'aurait pas parlé, qui vous semblent importantes de traiter
0: Moi, juste ce que je rajoute vraiment pour préciser, c'est que ORCO, c'est pas seulement l'événement, ça prend en compte aussi Echo de Pro, ce magazine-là. Donc c'est bien de savoir que les deux seront présents le jour J. Nous, par exemple, avec Valentine, on a participé à la création du magazine, mais on est capable aussi de parler de cette journée qu'est l'ORCO. Donc vraiment, on est 60 étudiants avec les professeurs en plus qui avons contribué à cette journée. Voilà.
1: Eh bien, merci beaucoup de nous avoir accordé cette interview.
0: Merci à vous.
1: Et merci à vous de nous avoir écoutés. On se retrouve bientôt et on vous espère nombreux le 29 mai pour la journée ORCO. Et tout de suite, la Méridionale se poursuit juste après une pause musicale où on écoute Hey Jude des Beatles.

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1: Bonjour tout le monde! Pour cette dernière chronique, nos chers voisins de la saison. Ne vous inquiétez pas, vous aurez toujours vos méridionales, mais oui, je quitte le navire en marche, j'espère que vous ne m'en voulez pas trop.
2: Un peu.
1: Je sais. Je voulais frapper fort et je me suis dit, tiens, quand on fait des chroniques qui impliquent une quantité astronomique d'alcool, on a abordé les violences qui en découlent sous différentes formes, soit les accidents, les violences dans la rue et les incivilités, mais on n'avait jamais abordé un événement qui frôle le sexisme décomplexé. Les hommes boivent généralement moins... Les femmes, pardon, boivent généralement moins d'alcool que les hommes et de manière plus modérée. En Europe, les femmes sont généralement moins nombreuses à consommer et cette différence est d'autant plus affirmée que les fréquences de consommation sont élevées. 12,6% des hommes consomment quotidiennement contre 3,8% des femmes. Notre société patriarcale se base sur une prétendue supériorité de l'homme sur la femme. On a tous ce cliché où les femmes sont des petits pétales de rose délicats qui pètent des nuages de poudre et les hommes sont des grosses brutes sans sentiments qui vont au travail pour subvenir aux besoins de la famille. Voilà, donc si vous pensez que ce que je viens de dire est vrai, je vous souhaite bienvenue en 2026 et j'espère que vous retournerez vite au Moyen-Âge. En tout cas, aujourd'hui je vous présente le Wife Carrying World Championship en finlandais Ökanto, désolé pour la prononciation, est traduit littéralement par le championnat du monde de portée d'épouse. L'événement se déroule aux alentours du mois de juillet et le principe est très simple. Il faut tout au long d'une course d'obstacles porter sa femme sur soi et aller le plus vite possible sans qu'elle ne touche le sol. Le parcours mesure un peu plus de 250 mètres et comprend plusieurs difficultés, des barrières à franchir, des bosses et même un bassin d'eau dans lequel les concurrents doivent courir sans lâcher leur partenaire. Il faut, selon les règles officielles du concours, à minima deux obstacles secs et un obstacle d'eau d'un mètre de profondeur. Les participants ne sont d'ailleurs pas obligés d'être mariés, mais il faut en théorie une relation amoureuse qui lie l'équipe. La tradition de l'événement autorise même en théorie à porter la femme du voisin, la classe. Pour garantir une certaine équité, la personne portée doit peser au minimum 49 kg et si ce n'est pas le cas, les poids supplémentaires sont ajoutés. Mais il est préférable que la personne portée pèse lourd, car le prix pour le vainqueur, c'est le poids de la femme en bière. Et des prix spéciaux sont attribués au couple le plus remarqué, aux costumes les plus drôles et au porteur le plus fort, en gros celui qui soulève le plus lourd. Amis de l'élégance et du bon goût, bienvenue sur cette chronique. Quant à la technique de transport, elle est libre, mais les joueurs se sont penchés sur la question très sérieusement. Certains choisissent le portage classique sur le dos, tandis que les compétiteurs expérimentés utilisent souvent la célèbre méthode estonienne. La partenaire est suspendue tête en bas dans le dos du coureur et les jambes sont accrochées autour de ses épaules. Étrangement, cette position serait la plus rapide et la plus pratique. Les vainqueurs de l'année 2025 sont pour la première fois un couple d'Américains, les époux donc Caleb et Justin Rosler, qui finissent la course en 61,1 secondes. Cette course farfelue nous vient d'un mélange de légendes finlandaises. Selon la légende, un homme appelé Erkko Rosvo Ronkainen vivait en forêt à la tête d'une bande de voleurs qui auraient été accusés de voler des vivres et d'enlever des femmes ramenées dans leur campement en les portant sur leur dos. Selon une variante, Rosvo Konnen aurait entraîné des hommes à la course en les forçant à porter de lourds sacs et des femmes. Enfin, une troisième version rapporte qu'il arrivait que de jeunes hommes enlèvent des femmes de villages voisins et les ramènent chez eux en les portant sur leur dos. Bien que l'événement soit né en Finlande en 1996, des compétitions officielles ou semi-officielles existent notamment aux États-Unis, au Royaume-Uni, en Australie, en Estonie, en Allemagne ou encore en Suède. En Amérique du Nord, le championnat se déroule chaque année dans le Maine et attire des participants venus de tout le continent. Les règles y sont légèrement adaptées. Le casque n'est pas obligatoire. Et il ne reste pas de poids minimum pour la personne portée, contrairement à la version finlandaise. Et au Royaume-Uni, l'événement a pris une tournure encore plus festive. La compétition ressemble presque à une course de village déjantée, avec déguisements, humour absurde et participants portant parfois des amis, des cousins ou même leur mari à contre-emploi, c'est-à-dire la femme qui porte le mari. Certaines éditions récompensent aussi le duo le plus drôle ou la chute spectaculaire. Et l'Australie, elle, a également développé son propre championnat national depuis le début des années 2000. Cette course est avant tout là pour faire de l'humour et s'amuser autour d'une bonne bière. Aujourd'hui, les femmes qui participent à cette course sont elles-mêmes des sportives qui s'impliquent dans la discipline, mais on peut facilement s'interroger sur l'existence de ce genre de compétition qui vient potentiellement d'une série d'enlèvements de femmes contre leur gré et qui devait évoluer dans un climat de peur constant. Célébrer cette course, c'est aussi accepter des traditions barbares, même si elles ne sont plus pratiquées aujourd'hui, et c'est tant mieux.
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3: C'est bien pour les prochains JO, il y aura une discipline comme ça
1: et oui.
3: À la prochaine fois. Il y a tellement de pays qui sont impliqués maintenant que...
1: J'espère pas, mais
3: il va y avoir un championnat du monde de portée de femmes.
4: Ouais, ça va être très marrant.
3: Ouais.
1: Mais tu vois, encore une fois, les États-Unis, ils vont toujours plus loin dans la compétition. Non, mais plus de casque, plus de rien, pas besoin.
3: Plus de rien.
1: Ça,
3: si on tombe, c'est pas grave, on se relève.
1: Non, il y a pas de.
3: Tomber sur la tête. Non, c'est ok. Et tout de suite, la méridionale fait place à un petit point météo.
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3: Aujourd'hui, en ce mardi 26 mai 2026, nous aurons du soleil hein, sans trop de surprises, avec du vent qui ira de 10 à 15 km/h. Les températures iront de 20 à 31 degrés. Le soleil s'est levé à 6h11 et se couchera à 21h14. Et aujourd'hui, on souhaite une joyeuse fête aux Bérangers.
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3: Notre émission touche à sa fin.
1: Oh.
3: Emeline, ça va, t'es pas trop triste, c'est la dernière fois que tu m'entends dire ça
1: si, très,
3: de l'année. Très. Mais l'après-midi ne fait que commencer sur Radio Campus Montpellier. Avec au programme de ce mardi à 17h, le Rang Carousel, une émission hip-hop avec plein d'invités. À 18h, Novorama. À 19h, le Jour du Soigneur. À 22h, Campus Local Club. Et à 23h, Campus Club. Merci à tous d'avoir été présentes pour cette super méridionale. C'était fort
4: merci
3: sympathique.
4: Merci
3: Emeline, on t'espère qu'on te retrouvera la saison prochaine.
1: J'espère aussi.
3: On espère tous parce que tu vas tous nous manquer beaucoup, beaucoup. 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Et sur Spotify, j'ai dit le podcast de la matinale, mais je voulais dire de la méridionale. Voilà. Ouais. N'hésitez pas à faire un tour sur nos réseaux sociaux pour être au courant de toute l'actualité de la radio. Quant à moi, je vous donne rendez-vous jeudi matin à midi avec une nouvelle équipe. Et on se quitte en musique avec The Struck et leur titre The Adult Are Talking.

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4: Radio Campus Montpellier vous présente l'agenda de la culture scientifique, technique et industrielle avec le soutien de la région Occitanie-Pyrénées-Méditerranée. Bienvenue dans ce nouvel agenda du mois de mai. Le bar des sciences est de retour à la brasserie Le Dôme à Montpellier le jeudi 28 mai 2026 à 19h30 pour une soirée intitulée « Agroforesterie, pastoralisme, une révolution dans nos territoires ». Dans une ambiance conviviale, le public pourra échanger directement avec les scientifiques invités autour des transformations agricoles, des usages du territoire et des liens entre élevage, arbres et paysages. L'événement est gratuit, accessible à toutes et à tous, et une traduction en LSF est annoncée.
5: À Toulouse, la Cité de l'Espace accueille le mercredi 27 mai 2026, de 19h à 21h, la conférence Mission Trishna, la France et l'Inde au service d'une planète durable. Développée par le CNES et l'agence spatiale indienne ISRO, la mission Trishna a pour objectif d'observer la surface terrestre dans le domaine thermique afin d'améliorer le suivi des ressources en eau, de l'agriculture et des phénomènes climatiques extrêmes. La rencontre sera animée par Philippe Gamet et Jean-Louis Rougen, deux spécialistes directement impliqués dans la mission Trishna.
4: À Marmande, au cinéma Le Plaza, une rencontre gratuite « Cinéma et science, la conquête spatiale » est organisée le jeudi 28 mai à 18h30. Cette soirée propose d'explorer l'imaginaire et les enjeux de la conquête spatiale à travers une sélection de films suivie d'un échange avec des scientifiques et des professionnels du cinéma. Elle s'inscrit dans le cadre du festival Tech Art, qui célèbre la création artistique et les nouvelles technologies à Marmande du 28 au 30 mai. Le festival inclut des spectacles, des ateliers, des conférences, des soirées, des rencontres, des installations, ainsi que des expositions qui se déroulent dans plusieurs lieux en centre-ville. Plus d'informations sur le site internet techart.fr.
5: C'était l'agenda de la culture scientifique, technique et industrielle sur Radio Campus Montpellier, avec le soutien de la région Occitanie-Pyrénées-Méditerranée. Rendez-vous le mois prochain pour un nouvel agenda. En attendant, restez branchés sur le 102.2 FM.
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0: C'est incroyable. C'est pas une étoile filante, on dirait plutôt...
1: un chapiteau de cirque.
0: Qu'est-ce qu'un chapiteau de cirque vient faire ici? Drôle d'endroit pour donner un spectacle.
1: Il y a quelque chose de bizarre, c'est pas normal. Est-ce que c'est pas une étoile filante qu'on a vu passer?
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6: Salut à tous, c'est Hugo. Vous êtes bien sur Radio Campus Montpellier et on se retrouve aujourd'hui pour l'agenda culturel de la semaine. On commence tout de suite. Mercredi, de 10h à midi, un atelier créatif réservé aux enfants à Restanc. Un atelier délicat où les enfants réalisent leur propre mobile décoratif inspiré de l'univers marin. Ils commencent par peindre et personnaliser des coquillages en jouant avec les couleurs, les motifs et les détails. Ils assemblent ensuite leur création pour composer un mobile unique en y ajoutant fils, perles ou autres éléments décoratifs. À l'Oasis Font-Marie, un atelier cuisine ludique et chaleureux pour passer une soirée conviviale tout en apprenant à cuisiner autrement. Découvrez de nouvelles recettes, préparez des plats sains en équipe et partagez un repas dans une ambiance joyeuse et collaborative. 10€ repas inclus de 18h30 à 22h. Jeudi, Montpellier accueille Tributo à Tim Maia. Une immersion dans la soul, la black music et la pop brésilienne. Directement venu du Brésil dans le cadre de sa tournée européenne, le groupe proposera un hommage vibrant à l'un des plus grands artistes de l'histoire de la musique brésilienne, Tim Maia. Ça se passe à partir de 20h à l'Antiroi. Plus envie de sonorité dub reggae, direction le Salon des Indépendants pour une soirée dub massive à partir de 21h. Vendredi, au Quartier Généreux, assistez à une conférence pour découvrir l'histoire de Macondo, un tiers-lieu écologiste à Montarno. 3 ans de bataille judiciaire et politique contre la mairie socialiste, jusqu'à la victoire en février dernier. Les étudiants de l'ITIC Infocom de Montpellier organisent la 23e édition de l'ORCO, une journée dédiée aux professionnels et aux chercheurs de la communication. Cette année tournera autour du thème de la multiplicité d'informations à l'ère actuelle. Au programme Résultats de l'enquête ORCO 2026, table ronde, présentation du journal Echo de Pro, masterclass, atelier ou encore récits interactifs. Détails du programme à retrouver sur le site orco-occitanie.com. Rendez-vous sur le site Saint-Charles 1 de l'université Paul-Valéry à partir de 9h. Samedi, les poètes de l'atelier Plume Vagabonde vous invitent à découvrir Marcel Camille, écrivain congolais, lauréat du prix Aimé Césaire pour son recueil Écrit noir, encre rouge. Rendez-vous à 18h30, salle Bonnet, 34 rue des Étuves à Montpellier. La communauté des communes du Piémont-Sévenol organise au complexe Robert Caillard à Sauvé une journée placée sous le signe du sport, de la jeunesse et du partage. Intitulé « Jouer, bouger en Piémont », cet événement inédit fédère pour la première fois 3 temps forts du territoire. Fête du sport, la fête des centres de loisirs et la journée de la petite enfance. Un rendez-vous intergénérationnel et inclusif ouvert à toutes et tous avec un objectif commun, favoriser le bien-être, le vivre ensemble et la découverte d'activités accessibles à tous. Dimanche, dans le cadre de Fête du théâtre, profitez du spectacle Transmission de Ghislain Cotin au Théâtre des Beaux-Arts Tabar. Transmission suit une famille à travers 3 générations des années 1970 à aujourd'hui, révélant les résonances familiales, force, faille, silence et héritage qui se transmettent au fil du temps et des générations. Rendez-vous à 14h. L'association La Montpellier Reine a du cœur organise avec le soutien de la ville de Montpellier et du département de l'Hérault la 17e édition de la course solidaire et ludique La Montpellier Reine contre le cancer du sein. Départ de la course à 11h au Jardin du Pérou. Merci à tous pour votre écoute, c'était Hugo pour l'agenda culturel et nous on se retrouve la semaine prochaine.
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0: Oco honte. 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
2: Ah non, si je descends, je

0: la table.
1: Philippe, devant ta sœur.
0: Non, en plein milieu du salon, sur ses patinettes.
2: S'il a raison, maman, ça n'abîmera pas son parquet.
1: Oh, idiot, tu devrais pas rire des obscénités.

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0: Bonjour et bienvenue sur Start & Block, une émission du réseau Radio Campus France. Aujourd'hui, on vous emmène avec nous à Grenoble, au Ciel, où on accueille un de leurs groupes résidents. Donc avec nous, on a Barus, un groupe d'atmosphérique death metal. Est-ce que déjà, vous pouvez tous vous présenter un petit peu individuellement, nous dire ce que vous faites ?
1: Alors bonjour, moi c'est James et je suis guitariste dans le projet.
2: Bonjour, je suis Ben et je fais le chant et quelquefois je fais un peu de guitare.
3: Bonjour, moi c'est Alexis et je fais la batterie dans le groupe.

0: Depuis combien de temps vous faites de la musique? Ou plus globalement, depuis combien de temps est-ce que le groupe existe?
1: Ça fait assez longtemps, parce qu'on jouait déjà ensemble dans un...
0: Ouais. Ça commence à
1: faire... Ouais, non, ça fait un bout de temps, ouais. on est un peu des vieux du circuit, du circuit local de death metal. Oui.
0: Vous vous êtes pas lassés les uns des autres
2: Ça va, il y a eu des mouvements, mais on arrive...
0: Ouais, oui, c'est vraiment au cas où, s'il y en avait un qui n'était pas cité, il pouvait se vexer maintenant.
1: Non, on est 5. Il y a eu des moments où on était à géométrie un peu variable, mais là on est vraiment à 5, ouais.
0: Comment ça s'est passé la formation du groupe au début, comment vous avez composé ensemble?
1: Alors initialement, ça s'est fait entre Marc-Antoine et moi, donc l'autre guitariste et moi-même. Plus parce qu'on avait envie de jouer du death metal un peu bizarre et pas que du death metal, un peu dans le stéréotype de musique très violente, très ancrée sur la puissance, avec ce truc un peu macho, quoi. Enfin, musique de bonhomme, mais justement plutôt d'explorer des trucs un peu plus peut-être un peu plus dark, un peu plus introspectif aussi, et puis ensuite on a essayé de trouver un peu du monde pour compléter ça. Donc on était avec Kirvin à la batterie initialement, Ben nous a rejoint assez rapidement, il était censé rejoindre enfin il a remplacé un bassiste qui devait nous rejoindre grosso modo, et puis il a fini par être chanteur, et puis Alexis pas si longtemps après, qui est un peu de la génération d'après nous autres. Nous on est un peu plus vieux, mais
3: ouais, c'est encore mon appareil dentaire quand je suis rentré dans le groupe.
1: Oui,
2: oui,
1: il n'avait pas encore passé son bac.
3: Assez jeune. Ouais.
2: Et les batteurs sont toujours plus jeunes parce qu'on a besoin quand même qu'ils arrivent à tenir la cadence, le cardio et tout.
1: Faut la vitalité après ça.
0: Vous venez de vous traiter de vieux tout seul. Hein.
2: C'est ok.

0: le nom de groupe Barousse en fait, en grec ancien, parce qu'on n'a pas de parole en grec ancien, mais on a quand même un nom de groupe en grec ancien, mais ça traduit la notion de fardeau.
1: Okay.
0: Et en fait, cette idée-là, elle est vraiment centrale, je pense, et elle l'était encore peut-être plus au début du projet, où il a été beaucoup question finalement de dépeindre un peu l'enfer, mais plutôt au travers des problématiques de santé mentale et de choses comme ça. Et ça, c'est des choses qui sont, je pense, un peu... Bon, chacun d'entre nous dans le groupe le vit à sa manière. Mmh. Moi, je sais que cette musique-là aussi, c'était un moyen de me... De me dépatouiller un peu avec ça, ouais, de faire une espèce de catharsis par rapport à ces problématiques-là. Et c'est vrai que là, maintenant... C'est encore présent, mais on en arrive aussi à dépeindre des choses un peu plus exogènes, enfin qui sont pas forcément que la question de la lutte à l'intérieur, enfin de chaque individu, mais qui sont un petit peu plus tournés vers l'extérieur et vers le on va dire le monde extérieur au sens large.
2: D'autres formes de vécu que les nôtres.
3: Un reflet, ouais. Moi je dirais un reflet du monde en fait, hein. Parce que c'est vrai que en fait, il y a eu une transition sur la prod d'avant qu'on avait faite, Fange. Il y avait quelque chose de... c'était période Covid, etc. Bref, donc je pense que la dépression nous a atteints, mais il y a quelque chose, en fait, d'un peu intérieur, en fait, qui retrace un peu nos sensibilités dans le groupe. Mais il y avait quelque chose de tellement terre-à-terre comparé à ce qu'on faisait avant, qui était, en fait, qui a été boursouflé de références mystiques ou de références littéraires, que d'un coup, en fait, pour le nouvel album, on s'est rendu compte aussi qu'il y avait une sorte de modernité de l'atroce qui pouvait aussi être dépeint. Il y a le contemporain, en fait, plutôt. Et je pense que c'est ce que veut dire James, typiquement, oui. Là, la thématique du dernier. C'est pas des choses sur lesquelles on est... en fait, elle part d'une réflexion de départ, c'est

0: métal ou vous avez des formations plus classiques à la base?
1: Moi j'ai commencé quand même beaucoup par le métal, pas forcément que par du death, mais on va dire les musiques un peu de ce type là, et ça s'est plutôt élargi par après, donc à aujourd'hui je fais encore du death avec Barous, mais je fais beaucoup de musique expérimentale, beaucoup de musique électronique aussi, mais c'est vrai qu'on a tous un peu nos chemins différents là dessus.
2: Ouais, tout à fait, parce que quand j'ai rencontré James et Marc-Antoine, moi j'avais déjà quelques groupes de black metal en fait qui tournaient, et c'est vrai que moi je suis rentré surtout par la partie black metal, metal extrême de manière générale. Et d'ailleurs c'est ce que j'ai proposé un peu dans le groupe, un peu dans les voix hurlées et un peu énervées. Mais c'est vrai que, bon, on sortait du lycée. Moi je suis un autodidacte, hein, j'avais 14 ans, j'ai pris une guitare et puis j'ai commencé à jouer du Metallica. Et puis au fur et à mesure j'ai commencé à jouer des trucs un peu plus bourrins. Donc moi, pour le coup, j'ai pas du tout un parcours classique, mais j'ai toujours eu un souhait d'essayer de piocher dans ce qui pouvait se faire dans l'écriture un petit peu académique, à ma façon. Et c'est intéressant parce que nos parcours, nos profils sont assez, hétérogènes, parce que tu vas peut-être t'expliquer, Alexis, toi, t'as fait le conservatoire.
3: Ouais, moi je viens pas du tout du death metal à la base, et c'est ça qui est assez fou. C'est-à-dire que quand je suis rentré dans le groupe, j'étais assez jeune, je crois que j'avais 17 ans.
2: Ouais, t'étais
3: quelque chose comme ça, encore. Et je venais plus du prog, du rock, du nu metal. Je me souviens quand j'étais gosse, je tapais du System of a Down dans ma chambre, quoi. Et à côté, mes formations musicales, c'est plus le jazz, la funk, les musiques actuelles, mais pas dans le sens metal et metal extrême. Et je me souviens aussi que j'aimais pas le growl à l'époque. Et ça, c'est assez fou, c'est qu'il y a deux chanteurs qui m'ont fait aimer le growl. C'est le chanteur de Peth, qui a un growl assez profond, et Ben, quand j'ai fait la première répète, quoi. Non, mais je le dis. Hein.
0: Le compliment en direct.
3: Ça m'a concilié avec le growl, quoi. Et puis je me suis dit, pourquoi pas tenter l'aventure, et c'est parti. Et ça a commencé à développer plus le côté death metal et tout, mais c'est vrai que je viens pas du tout de là à la base. Ouais.
2: Mais en tout cas, juste pour rebondir sur vraiment la création de Barous, c'est vrai que c'est un peu une sorte de transition entre, on a tous envie de faire des musiques, une musique en fait, en tout cas en lien avec le death, mais comme une sorte d'affirmation de qu'est-ce qu'on veut vraiment faire. On s'est vraiment posé un moment en se disant qu'est-ce qu'on veut écrire, qu'est-ce qu'on veut porter, un peu comme si d'un coup c'était le projet sérieux, entre guillemets. Et c'est vrai qu'on a eu, je me souviens d'avoir des conversations avec James un peu en mode de quoi on veut parler, comment on veut en parler, quelles sont les références qu'on a, qu'est-ce qu'on choisit, qu'est-ce qu'on décide de mettre de côté. Parce que c'est vrai que même déjà à l'époque, même si on avait une approche très death metal, on se disait mais ça, cette influence, ça nous intéresse pas, on va piocher ailleurs. Donc, et je pense que ça, c'est pour ça qu'on est assez complémentaires en fait dans la façon dont on fait la musique, parce qu'on travaille tous ensemble pour composer. Donc.
0: Ouais, ça allait être ma prochaine question. Comment ça se passe quand vous composez une musique? Est-ce que vous commencez par exemple par la partie musicale, par la partie texte? Est-ce qu'il y en a un qui s'y met et qui après propose aux autres? Vous vous y mettez tous en même temps?
3: Généralement, c'est toi, James, hein, qui propose beaucoup d'idées, qui a beaucoup d'inspiration là-dessus. Enfin, au niveau des guitares, au niveau des riffs.
1: Ouais, c'est vrai que c'est une musique qui est très écrite quand même, et qu'on peut difficilement la composer en jammant, en répète ou en étant dans un rapport un peu dans le temps réel, quoi. Parce que ça nécessite des grosses mises en place.
3: J'allais dire, ouais. On s'essaye un peu dernièrement.
1: Oui, on y vient.
3: C'est intéressant.
2: C'est des choses à la marge en fait, mais qu'on a besoin.
1: Oui, mais c'est vrai que, en tout cas, surtout dans ce qu'on faisait au début, et même encore je pense dans une certaine mesure aujourd'hui, ouais, c'est quand même une musique qui a besoin d'être un peu formalisée pour qu'on puisse déjà comprendre entre nous ce qu'on est en train d'essayer de faire et pour que ça sonne. Parce que si on la joue mal, ça sonne vraiment hyper... ça sonne pas du tout, quoi, et c'est assez déprimant. Donc ouais, dans les premiers temps, c'était beaucoup moi qui m'inquiétais, et puis je venais avec des idées, puis on réarrangeait un peu. Et là, ça s'est un peu élargi, donc on est plusieurs finalement à apporter un peu des pattes différentes en termes de compos, et puis les morceaux ont beaucoup plus évolué au fil du temps qu'on les a joués là. Pour le dernier album là qu'on est en train

0: de démarcher. On a vraiment pris un an et demi, je pense, où on avait l'écriture de base de l'album, mais on a joué les morceaux.
1: Encore, ouais.
0: Encore et encore, réarrangé, réfléchi un peu des mises en place et à ce qui rendait les choses un peu plus limpide, un peu plus naturel, quoi.
1: C'est vrai que ce dernier album, il réunit un peu tout ce qu'on fait, quoi, quand on crée un album, dans le sens où il y a principalement James qui va écrire des parties, qui va les proposer. Il y a Erwan, le bassiste aussi, qui a écrit des riffs, qui a écrit des parties, qui propose des idées. Marco aussi, qui lui va écrire des riffs vachement plus nerveux aussi. Et c'est intéressant. Enfin, on a une espèce de complétude quand on amène nos parties ensemble. Et généralement, moi en tant que batteur, ce que je vais faire, c'est que je vais prendre les parties qu'il m'a écrites et puis je vais les écouter, les imprégner, enfin m'en imprégner, ensuite je vais un peu les oublier et puis partir complètement sur autre chose. Et c'est ça qui fait un peu le beurre. Et puis ensuite il y a Ben qui vient écrire par-dessus, je crois, ton processus d'écriture, c'est quand les...
2: Dans les grandes lignes, c'est ça. Quoi, en fait, James, c'est quelqu'un de très sensible et avec lequel je suis souvent transporté, en fait, quand il écrit quelque chose. Je me dis, ok, il y a un sens derrière. Après, le sens vraiment porté des textes, ça va être une convergence de plusieurs choses. Ça va être ce que je lis à ce moment-là, les références beaucoup filmographiques et beaucoup de choses vidéoludiques, parce que je suis un gros fan de jeux vidéo, bizarrement, même si on peut pas forcément faire le lien de façon directe. Mais c'est vrai que James arrive avec quelque chose de très viscéral avec Barousse. Et au début, c'était vraiment, il arrive, il maquette quelque chose, on arrange tout ça, et puis je place du chant dessus, sachant que je fonctionne jamais avec, j'écris un texte, puis après j'essaye de le placer dedans. Ça fonctionne pas comme ça. Je cherche même presque des onomatopées à intégrer d'abord d'un point de vue musical, et ensuite je cherche du sens de texte. Donc on arrive des fois avec des mélanges un peu étranges, et toujours avec l'idée de dire, si j'utilise telle ou telle langue, il faut que musicalement ce soit différent. Je traite pas le français de la même façon que de l'anglais, parce qu'il y a quelques passages en français, par exemple, des passages en latin des fois, parce que je me prends pour un lettré. Mais enfin, ce que je veux dire par là, c'est que chaque langage doit être utilisé d'une façon spécifique. Et après, les thématiques, elles sont pas forcément claires au départ, elles le sont au fur et à mesure. On s'est vite rendu compte, en fait, que la thématique en permanence était toujours l'enfer, et que l'enfer était toujours présenté d'une façon différente et de façon toujours de plus en plus atroce, hein, pour être tout à fait honnête. Mais parce que je pense qu'on fait un death metal qui n'est pas un death metal de concours, dans le sens où on peut avoir un death metal qui est quelquefois qui est un petit peu second degré, qui va parler de choses très très dures, très très sombres, mais un peu comme quand on va voir un slasher, on n'est pas choqué par ce qu'on voit. Moi, je pense qu'on est plutôt du versant où on va parler de sujets qui sont des fois très difficiles et qui sont viscérales et qui sont pas forcément très agréables à entendre. Voilà.
3: Effectivement, si vous parlez de plus en plus d'enfer et de manière de plus en plus atroce, effectivement, c'est pas forcément les sujets les plus faciles à aborder, j'imagine. Mais du coup, ça t'est arrivé d'avoir des chansons où ton texte à la fin, enfin au début du coup plutôt, il avait vraiment aucun sens et t'as dû vraiment te creuser le cerveau pour que ton texte ait un peu de sens?
2: Je ne crois pas. Faudrait peut-être me dire si c'était le cas. Il me semble que non, parce que il y a eu des moments où on a dû se poser des questions sur comment tel ou tel texte fonctionnait vraiment, et on a dû faire des réécritures dessus, ça c'est sûr. Mais vu que ça fonctionne souvent par thématique, chaque album un peu a une thématique globale. C'est pas forcément des albums à thème comme je l'entends, enfin comment on pourrait l'entendre, pardon, sauf dans le cas précis par exemple de Drowned, qui est vraiment une adaptation de la Divine Comédie. J'avais une obsession pour ce truc-là et je trouvais que ça collait avec le travail de James à ce moment-là, mais non, sinon c'est plutôt des ajustements. Surtout, en fait, c'est plus un travail, parce que ça, il y a beaucoup de travail de relecture et le groupe fonctionne beaucoup là-dessus pour relire, même pour la musique, hein, je sais pas que pour le texte, mais on relit beaucoup, se dire est-ce que ça fonctionne vraiment, et le sens du texte, il est hyper important, parce qu'il faut qu'on essaye de polir au fur et à mesure. Mais non, des moments où je me dis non, ça n'a aucun sens, ça non, en général non.
0: Non, puis sur les arcs un peu thématiques, globalement, on se met d'accord assez vite quand même. Du coup, voilà, des fois ça va être rephraser quelques trucs, avoir des tournures un peu plus claires ou des choses comme ça, mais On ne sait pas encore exactement comment ça va sortir, mais en gros, on sait où on va quand même avec les textes assez vite. Ouais.
3: Vous chantez en anglais, en français, en latin. C'est tout. C'est où il y a aussi autre chose.
0: C'est très occasionnel. Le
2: latin en plus, c'est presque pour me moquer de ça, pour être tout à fait honnête.
3: Okay.
2: Dans cette scène, on a tendance à se faire passer pour ce qu'on n'est pas. Mais non, c'est surtout de l'anglais, et du français, mais surtout beaucoup d'anglais, parce que je sais pas ce que en penseront les autres, mais l'esthétique rock, de manière très large, je trouve qu'elle fonctionne avec aussi on va dire une certaine diction anglo-saxonne, et même aussi le vocabulaire. Le vocabulaire est un peu spécifique. J'aurais tendance à préférer la poésie en français que parler, je veux dire. Par exemple, spoken words en français, j'aime beaucoup. Ça marche aussi en anglais, hein, mais je sais pas. Après, c'est une question de sensibilité, je dirais.
3: Et ça vous mine pas des fois, du coup ?
0: Il y a un truc un peu bipolaire peut-être entre le fait que voilà, on traite de trucs un peu pas drôles, et en plus on essaie de les traiter de manière un peu frontale, quoi. Et par contre, je veux dire, en fait, quand on en répète, on s'amuse, on rigole, c'est un vrai plaisir de jouer les trucs ensemble, et du coup, il y a un peu les deux facettes, quoi. Mais en tout cas, quand on se rejoint pour jouer, on n'est pas à faire un concours de celui qui tire le plus la tronche et de qui est le plus dark.
2: Je disais tout à l'heure, c'est-à-dire que on parle de sujets difficiles, mais en fait, nous, quand on va l'expérimenter, c'est pas on le vit pas comme une sorte de torture. On n'est pas en train de, on est en train de faire certes un simulacre, mais on essaye de faire un simulacre qui est sincère, du mieux qu'on puisse, en tout cas. Et je pense qu'il y a un peu de ça aussi.
1: Après, ouais, le côté cathartique, je pense que ça dépend des instruments, parce que bon, personnellement, à la batterie, ça défoule plutôt. Du coup, c'est vrai que même quand j'ai passé une journée un peu pourrie, le fait d'arriver en répète et de taper très fort sur la batterie en faisant du death metal, c'est très cathartique, très agréable, malgré les thématiques lourdes qu'on aborde. Du coup, ouais, non, ça reste quand même une expérience très positive quand on joue ensemble.
3: Si je comprends bien, vous avez un album là qui est en train de travailler dans les bacs.
1: Tout à fait.
3: Donc dans vos projets en cours.
0: Oui, donc on a un nouvel album qui s'appelle Afre, donc en français, qu'on a terminé il n'y a pas très longtemps, et voilà, on est en train de démarcher actuellement. On ne sait pas exactement quand il va sortir, on ne sait pas encore exactement chez qui encore, mais c'est en train de se discuter. On espère avoir ce truc-là qui sorte dans les 5-6 mois qui viennent.
3: Et ben, si jamais les extraits que vous aurez entendus dans cette émission seront sans doute de cet album, du coup. Merci beaucoup d'avoir été là avec moi pour présenter votre groupe.
2: Merci
0: à toi.
3: Le groupe, c'était Barus. Et merci beaucoup de nous avoir écoutés sur cette émission de Starting Block.

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0: ça, nous allons passer un petit moment bien agréable. Enfin, si vous n'y voyez pas d'inconvénient, bien sûr.
1: Oui.
2: Vous permettez?
3: Qui êtes-vous?
1: Bonsoir.
0: Entrez donc un instant dans ma chambre, nous allions justement boire un peu de Porto.
1: Possède-moi.
2: Possède-moi, mais comment?
1: Possède-moi tout entière.
2: Vous dites tout entière, ça me paraît difficile.
4: Tu es vraiment salaud, tu sais.
3: Qui êtes-vous?
1: Il y a une chose qu'il faut que je te demande. Ne le raconte à personne, surtout.
2: Mais non, bien entendu. Jamais je n'en parlerai. Comptez sur moi, c'est juré.
4: Avez-vous vu les tatouages qu'ils ont?
2: Parlez.
0: Aujourd'hui, je vous parlerai de l'estomac.
5: Je crois avoir pu identifier quelques sons très significatifs, à mon avis, proviennent d'une langue.

0: se passe-t-il, Joanna? Dis-moi.
1: Dites, c'était quoi ce bain de vapeur?
2: Certains prétendent qu'il s'agirait d'actes de cannibalisme. Qu'en dites-vous?
3: Si vous voulez, le professeur Stafford vous l'expliquerait mieux.
4: Qui vous a raconté des histoires pareilles?
1: Ah oui, c'est ça, vous me faites marcher.
5: La réalité terrestre se diffère de l'au-delà.
1: Ne vous inquiétez pas, c'est terminé.
6: Puis le plus important, c'est cette présence qui m'envahit.
2: Mais qu'en dites-vous?
3: Expression pure et simple du subconscient.
2: Une journaliste doit toujours s'informer.
1: Pas du tout.
7: À mon tour de vous souhaiter bonne
8: Merci,
7: chance.
8: Merci, professeur.
9: Qu'est-ce que c'est que ça?
10: Bon, enfin, mais qu'est-ce qui vous prend?
11: Bon sang, qu'est-ce qu'on fait ici?
4: Oui, c'est Dan.
10: Il faut rentrer tout de suite à la maison. Vite, allons-y.
4: Je trouve ça curieux.
3: Et dites-moi pourquoi.
4: Je crois avoir pu identifier quelques sons très significatifs.
12: Jusqu'à présent, toutes ces informations sont restées secrètes.
4: Vous la fermez?
13: Ah, parce que vous me tutoyez encore.
10: Allez-vous-en!
14: Tu viens avec moi, t'as compris, Herbie? Taxi!
10: Tu seras ainsi en permanence sous mon entière domination.
15: Je suis le serpent à plumes.
16: Et bien sûr, c'est ça.
10: Ce que vous dites est absolument incroyable.
15: Numéro 2.
17: J'ai besoin que vous récupériez vos forces.
18: Il n'y a que toi qui peux faire quelque chose.
19: Ce pauvre Santo se fait des illusions. Il croit avoir gagné la partie, mais il ignore tout du piège terrible que nous allons lui tendre.
17: Un jugement tout à fait superficiel.
4: Possède-moi.
20: Et faites exécuter cette Madame Mendes.
1: D'accord. Il ne reste plus que la contrainte physique, mais je refuse la violence.
17: Oui, j'espère bien qu'ils l'épargneront.
21: Pendant votre séjour à Washington, le phénomène s'est développé considérablement. Nous pensons que la cause est probablement due à la trop grande absorption des acides aminés contenus dans le liquide où il se trouve immergé, mais l'équilibre du dosage est maintenant rétabli.
10: Un être au pouvoir extraordinaire va se développer au sein de cette cellule.
1: Oui, immédiatement.
12: Dernier souvenir visuel.
10: Bon, enfin, mais qu'est-ce qui vous prend? Vous ne vous en rappelez plus?
17: Attends une minute.
10: Oh, c'est ça, Maria.
12: C'est celui d'une vague faite d'un liquide vert, qui était un liquide radioactif. Toxicité assurée.
17: Personne n'a pu l'aider. Car nous aussi, nous devions nous défendre.
10: J'ai bien peur.
4: Vous ne voulez pas aller à son secours?
17: C'est trop tard.
10: J'aimerais que vous répondiez à ma question. Comment y croyez-vous?
3: Ce mot, par exemple, veut dire la Terre. Et celui-là exprime l'univers. Quant à cet autre, il signifie la force.
4: Votre information, ce serait plutôt un tuyau crevé.
3: De nombreux animaux dits supérieurs protègent leur territoire de chasse et leur source de nourriture, et peut-être sont-ils suffisamment intelligents aussi pour comprendre que l'homme est l'ennemi par excellence.
22: Comprendre le vrai mystère de la mort cette nuit? Mais... Allô?

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1: Bon, je vais commencer à consulter mon agenda.
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3: Tiens, une expo demain.

0: C'est dans une grande galerie.
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3: Salut à tous, c'est Hugo. Vous êtes bien sur Radio Campus Montpellier et on se retrouve aujourd'hui pour l'agenda culturel de la semaine. On commence tout de suite. Mercredi, de 10h à midi, un atelier créatif réservé aux enfants à Restanc. Un atelier délicat où les enfants réalisent leur propre mobile décoratif inspiré de l'univers marin. Ils commencent par peindre et personnaliser des coquillages en jouant avec les couleurs, les motifs et les détails. Ils assemblent ensuite leur création pour composer un mobile unique en y ajoutant fils, perles ou autres éléments décoratifs. À l'Oasis Font-Marie, un atelier cuisine ludique et chaleureux pour passer une soirée conviviale tout en apprenant à cuisiner autrement. Découvrez de nouvelles recettes, préparez des plats sains en équipe et partagez un repas dans une ambiance joyeuse et collaborative. 10€ repas inclus de 18h30 à 22h. Jeudi, Montpellier accueille Tributo à Tim Maia. Une immersion dans la soul, la black music et la pop brésilienne. Directement venu du Brésil dans le cadre de sa tournée européenne, le groupe proposera un hommage vibrant à l'un des plus grands artistes de l'histoire de la musique brésilienne, Tim Maia. Ça se passe à partir de 20h à l'Antiroi. Plus envie de sonorité dub reggae, direction le Salon des Indépendants pour une soirée dub massive à partir de 21h. Vendredi, au Quartier Généreux, assistez à une conférence pour découvrir l'histoire de Macondo, un tiers-lieu écologiste à Montarnau. 3 ans de bataille judiciaire et politique contre la mairie socialiste, jusqu'à la victoire en février dernier. Les étudiants de l'ITIC Infocom de Montpellier organisent la 23e édition de l'ORCO, une journée dédiée aux professionnels et aux chercheurs de la communication. Cette année tournera autour du thème de la multiplicité d'informations à l'heure actuelle. Au programme Résultats de l'enquête ORCO 2026, table ronde, présentation du journal Echo de Pro, masterclass, atelier ou encore récits interactifs. Détails du programme à retrouver sur le site orco-occitanie.com. Rendez-vous sur le site Saint-Charles 1 de l'université Paul-Valéry à partir de 9h. Samedi, les poètes de l'atelier Plume Vagabonde vous invitent à découvrir Marcel Camille, écrivain congolais, lauréat du prix Aimé Césaire pour son recueil Écrit noir, encre rouge. Rendez-vous à 18h30, salle Bonnet, 34 rue des Étuves à Montpellier. La communauté des communes du Piémont-Sévenol organise au complexe Robert Gaillard à Sauvé une journée placée sous le signe du sport, de la jeunesse et du partage. Intitulé « Jouer, bouger en Piémont », cet événement inédit fédère pour la première fois 3 temps forts du territoire. Fête du sport, la fête des centres de loisirs et la journée de la petite enfance. Un rendez-vous intergénérationnel et inclusif ouvert à toutes et tous avec un objectif commun, favoriser le bien-être, le vivre ensemble et la découverte d'activités accessibles à tous. Dimanche, dans le cadre de Fête du théâtre, profitez du spectacle Transmission de Ghislain Cotin au Théâtre des Beaux-Arts Tabar. Transmission suit une famille à travers 3 générations des années 1970 à aujourd'hui, révélant les résonances familiales, force, faille, silence et héritage qui se transmettent au fil du temps et des générations. Rendez-vous à 14h. L'association La Montpellier Reine a du cœur organise avec le soutien de la ville de Montpellier et du département de l'Hérault la 17e édition de la course solidaire et ludique La Montpellier Reine contre le cancer du sein. Départ de la course à 11h au Jardin du Pérou. Merci à tous pour votre écoute, c'était Hugo pour l'agenda culturel et nous on se retrouve la semaine prochaine.
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4: Bonjour à tous. Cette dernière vague de chaleur est un rappel brutal du changement climatique, estime l'ONU. Le mercure continue de grimper en France comme dans beaucoup de pays européens. Une grosse dizaine de départements de l'Ouest est encore en vigilance orange canicule cet après-midi. La qualité de l'air reste également dégradée dans de nombreuses régions de l'Hexagone. Dernier jour du procès en appel de Nicolas Sarkozy, la défense de l'ancien président de la République a fustigé le roman grotesque d'un financement libyen de la campagne de 2017. 7 ans de prison ont été requis contre Nicolas Sarkozy. La décision sera mise en délibéré, elle est attendue le 30 novembre. Elle souhaite l'arrêt des poursuites judiciaires. Jacqueline Jacob demande aujourd'hui l'annulation de sa mise en examen à la cour d'appel de Dijon dans l'enquête sur la mort du petit Grégory, ce garçon retrouvé mort en 84 dans les eaux de la Vologne. Réponse le 15 juillet prochain. Cette annonce du ministre de l'Éducation nationale, les personnels ayant eu des comportements inappropriés à l'école seront inscrits sur une liste noire. Elle empêchera toute forme de réemploi dans des établissements scolaires, promet Édouard Geffray, qui a présenté aujourd'hui le projet de loi de protection de l'enfance. 3 millions de Français sont éligibles. Le formulaire de demande d'aide pour les grands rouleurs ouvre aujourd'hui sur le site des impôts. Une indemnité de 100 euros pour venir en aide aux plus modestes face à la hausse des prix des carburants. Plusieurs conditions sont exigées pour pouvoir obtenir cette aide. La déforestation à son niveau le plus bas depuis 2019 en Amazonie brésilienne. Pour la première fois, la surface déboisée dans tout le pays est passée sous le million d'hectares selon un rapport du réseau de surveillance de référence MapBiomass. Des résultats qui s'expliquent notamment par une hausse des contrôles et des sanctions. Et puis du foot ce soir avec la finale de la Ligue Conférence, Crystal Palace face au Rayo Vallecano. Plusieurs Français seront présents sur la pelouse comme Maxence Lacroix et Jean-Philippe Mateta qui disputeront la Coupe du Monde cet été avec l'équipe de France. Coup d'envoi de cette rencontre à 21h. Voilà pour l'actu, très belle journée.
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0: Excuse-moi, Candy, j'ai eu tort de me mettre en colère tout à l'heure. Tu me pardonnes, j'espère.
1: En voilà une question.
0: Oui, tu dois sûrement me prendre pour un vieux crouton. À moitié gâteux et en retard surtout.
1: Oui, mais pas tant que ça.
0: Merci beaucoup.
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0: 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Non, n'ajoute rien, c'est inutile. J'ai tout compris, ça se passe de commentaires. Je sais comment les jeunes m'appellent derrière mon dos.
1: Je t'assure que les copains ne t'ont jamais donné le moindre surnom.
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2: Et bonsoir à toutes et à tous, comment ça va les amis? Moi je suis très heureux d'être là en direct de Radio Campus Montpellier 102.2 FM. Jusqu'à 19h, je vais vous passer du gros 45 tours et de la très très bonne musique. Et on attaque avec Elmore James, Cry For Me Baby, Let's Rock Baby.

All right, oui, Willie Wayne. Chez Imperial en 1955, c'est un original, donc c'est pour ça qu'il craque bien, il a bien vécu. Ok, on est encore dans une bonne série de Rocking Blues et on enchaîne tout de suite avec Tarek Slim, Number 9 Train, let's rock.

Oh yeah, c'était Lula Reed, superbe chanteuse des années 50-60 qui chantait notamment beaucoup en duo avec Freddie King, guitariste de blues très connu. Et voilà, c'était donc ce morceau, c'était Pudentain, et je pense que même c'est Freddie King qui fait la guitare derrière. Ok, on enchaîne encore avec un morceau de rhythm and blues, de rocking blues, et après on passe un peu de rockabilly, puis de la country, puis plein de choses, jusqu'à 19h dans Let It Rock, et tout de suite Charlie Booker.

yeah, c'était Ricky Nelson avec I've Got My Eyes On You. J'espère que ça va toujours les amis. On enchaîne avec le King Elvis, A Big Hunk of Love. Yeah, let's rock.

Oh yeah, bon bon gros rockabilly avec Pat Cup, That Girl of Mine. Ok, c'est le moment country music de l'émission et on attaque tout de suite avec la Rolls. George Jones, White Lightning, gros classique. Hein.

Oh yeah, quelle belle balade. Les Loving Brothers. Un groupe de, un duo de frères de Bluegrass, Hillbilly. Super, super, super duo. Loving Brothers. Ils ont fait des très belles chansons. Très drôles aussi. Des chansons très tristes, très drôles. Ils ont fait un peu de tout. Voilà. Ok, dernier morceau de la série country par Jerry Lee Lewis, qui faisait aussi du rock'n'roll. D'ailleurs, après ce morceau, je vais vous passer un autre Jerry Lee. Mais plutôt rock. Et ça, c'est de la country, c'est de la bombe atomique. Écoutez-moi cette voix. What's made Milwaukee famous? Jerry Lee Lewis.

Au revoir, c'était Jerry Lee Lewis Country et maintenant Rock and Roll. C'est un tube d'Elvis qu'il a repris, Jailhouse Rock. Ça envoie grave. 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

Alright, c'était Jimmy Reed, et oui, un des plus grands bluesmen de tous les temps avec You Got Me Dizzy. On repart dans le R&B et on enchaîne de suite avec Ervin Rucker, So Good, chez Duplex Records.

0: C'est bon ça, ça c'était méchant. Joe Tex, Pneumonia. Pneumonie. You gave me pneumonia, baby. Joe Tex chez King Records. Ça envoie le bois. Alright, encore un peu de Rockin' Blues avec Hop Wilson, Rockin' in the Coconut Top.
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Ride El Camino Real, c'était Lee Dresser, un morceau de 1969, sûrement enregistré en live. Et voilà, c'est un gros classique de rock'n'roll, super, super morceau, super cool, qui ressemble étrangement au thème de James Bond. Et oui, mais c'est pas ça.

Et aussi à Secret Agent Man de Johnny Rivers, qui a un peu le même... Voilà, tout ce truc de James Bond. Alright, je suis encore là pendant 9 minutes les amis, et je vais vous envoyer du lourd. Juste après moi le cinéma show, mais restez là dans les cheat rock, encore 9 minutes de folie. Et tout de suite, round robin, I'm the Wolfman.

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c'était les Sonics avec Money, un morceau original de Barrett Strong que les Sonics ont repris. Sonic Supergroup 60s de garage très primitif qui ont fait des trucs de ouf avec un son énorme, ultra saturé, qui ont un peu révolutionné quelque chose à l'époque. Voilà, les Sonics, allez écouter ça. C'est encore eux qui passent en fond là. Trop cool. Ils reprenaient beaucoup de Little Richard, tout ça. Enfin voilà, ok les amis, il me reste une seule chanson, merci à Radio Campus, à toute son équipe, on se retrouve dans 15 jours, vous pouvez retrouver cette émission ainsi que les précédentes en podcast dans l'onglet Let It Rock sur le site de Radio Campus Montpellier, et elle sera également rediffusée ce samedi à 17h. En attendant, on finit avec The Spencer Davis Group, Give Me Some Lovin', passez une bonne soirée, santé à tout le monde et à bientôt, ciao ciao, la bise.

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0: Mesdames, messieurs, bonsoir, bienvenue dans ce 35e épisode de The Cinema Show, un épisode un peu spécial puisque consacré au 79e Festival International du Film de Cannes qui vient de se clôturer. Je m'appelle Hugo et j'aurai l'honneur d'animer une soirée qui s'annonce mythique et mémorable. Je vois déjà s'avancer sur notre tapis rouge mon premier chroniqueur. Il a été absolument marquant l'an dernier lors de la 78e édition du festival. On se souvient évidemment de son immense rôle dans le final de la saison 7 de TCS. Et bien sûr, tout le monde se rappelle également de son film Roy's Show, sorti en 2024. C'est bien sûr Lucas. Comment ça va, Lucas? Un petit mot pour nos spectateurs?
1: Ça va très bien, c'est un honneur d'être ici ce soir, vraiment.
0: Je vois arriver un homme de l'ombre, il a été le monteur officiel des vlogs de cette édition du Festival de Cannes. Il a également brillé dans le rôle de Fortnite dans Fortnite. Il a été un cascadeur hors pair dans le générique du dernier épisode de Cinéphilique, rôle malheureusement coupé au montage. Il accompagne Luca Bernardini en tant que monteur officiel de Roy's Show. Hugo, bonsoir, comment tu sens cette soirée?
2: Bonsoir, bah écoutez, ça va, pour une fois je sors de mon bureau, je ne vois pas une table de montage, donc ça me fait beaucoup de bien là, ouais.
0: Alors désolé Hugo, on te quitte car je vois arriver les deux stars de cette soirée. Elles ont brillé pendant deux semaines sur la croisette à représenter Radio Campus Montpellier. On a pu les apercevoir sur les marches dès l'ouverture de cette 79e édition. Et presque tous les jours sur nos réseaux, ce sont nos deux accrédités, Naomi et Oksana. Bonsoir à vous deux. Alors pas trop le seum de passer de Cannes à TCS?
3: Non, parce que finalement... On part pour retrouver une famille, parce que vous êtes tous ma famille.
4: Wow.
3: Merci pour cette place. Merci pour ce prix.
4: Donnez-lui un Oscar par pitié, franchement. C'était beau.
0: Alors que pour rappel, la technique sera assurée ce soir au son par Yanis et à la vidéo par Lucas, que tout le monde connaît pour le rôle dans la réalisation des autres épisodes de TCS.
1: Il était dans le show.
0: Et tandis que j'aperçois Simon sur le tapis rouge, à qui tout le monde souhaite un très joyeux anniversaire.
1: Patron Simon.
0: Cher accrédité, cette soirée exceptionnelle sera donc constituée d'un débrief complet et intégral du 79e Festival de Cannes, mais aussi de deux débats, Star Wars de Mandalorian and Grogu de Jon Favreau et Autofiction de Pedro Almodovar. Évidemment, après ces débats, nous pourrons retrouver notre top du Festival de Cannes. Après cela, Lucas proposera un quiz du tonnerre avant de ponctuer cette soirée par nos recommandations. Tout le monde est en place, c'est donc l'heure de lancer cette émission spéciale Cannes.
5: Ça y est, l'équipe très attendue du film Red is Dead vient d'arriver.
6: Oui, toute l'équipe, puisqu'il y a Odile de Rey, l'attaché de presse, et un proche probablement, puisqu'il est très difficile d'avoir une invitation, donc c'est sûrement un proche.
5: Rappelons tout de même, Carole, que pour l'instant personne n'a vu le film. Vous-même, l'avez-vous vu?
6: Non, tout à fait. En même temps, il faut être honnête, Jean. Nous n'avons malheureusement pas le temps de voir les films puisqu'il faut se préparer, se coiffer, choisir les robes.
7: Mais vous êtes très belle, Carole.
6: Merci, Jean.
0: Samedi, c'est donc terminé la 79e édition du Festival de Cannes. Le jury mené par Park Chan-wook a décerné la Palme d'Or au film Fjord de Christian Mungiu, qui remporte donc sa deuxième Palme d'Or après 4 mois, 3 semaines, 2 jours en 2007. Alors avant de vous interroger sur vos ressentis, revenons sur les différents prix qui ont été remis à l'issue de la soirée de clôture de samedi. La Palme d'Or a donc été remise à Fjord, le Grand Prix à Minotaur d'André Zviagintsev, c'est imprononçable, désolé Thierry Frémaux, faut choisir des réals avec des meilleurs noms. Prix de la mise en scène a été donné ex aequo à Javier Ambrosi et Javier Calvo pour La Bola Negra et à Pavel Pavikolski pour Fatherland. Prix d'interprétation masculine pour Emmanuel Macchia et Valentin Campagne dans Coward. Prix d'interprétation féminine pour Virginie Efira et Tao Okamoto dans Soudain. Prix du scénario pour Notre Salut d'Emmanuel Mar. Prix du jury pour L'Aventure Rêvée. Palme d'or du court-métrage à Aux Adversaires de Federico Luis. La caméra d'or qui récompense donc le meilleur premier film a été remis à Ben Imana de Marie-Clémentine Duzabejambo. Et le prix Un Certain Regard à Every Time de Sandra Vollner. Alors du coup, nos accrédités qui ont vu peut-être certains des films de la sélection, est-ce que vous êtes plutôt d'accord avec ces prix ou pas?
4: Bah déjà, je suis en tempête émotionnelle, d'où Fjord à la Palme d'Or. En fait, je m'en remets pas. Je pense que je dois être à côté de la plaque, hein, parce que moi j'ai aimé des films que les gens ont démontés, et Fjord là, hop là, tout content, il se met Palme d'Or. D'où? Pourquoi?
3: Bah alors, moi, j'ai pas pu voir Fjord parce que, à cause d'un enchevêtrement d'événements, j'ai pas pu aller à la séance que j'avais prise de Fjord. Par contre, t'es vraiment pas la seule à être perplexe face à la Palme d'Or. Il y a plein de gens, que ce soit sur les réseaux ou même des critiques, de journaux, qui ont exprimé
8: mécontentement?
3: Non, mais
8: déception.
3: Juste. Non plus. Ils étaient un peu
8: dépités.
3: Décontenancés. Enfin. Parce qu'ils trouvaient qu'il n'y avait pas vraiment une prise de risque politique. Désolée, je reviens avec la politique, mais étant donné que le Festival de Cannes est quand même censé prendre un parti un contre-pied politique, enfin voilà, il trouvait que c'était pas un film qui vraiment allait chercher ce truc-là et que, enfin, la morale était en plus de ça assez.
4: Mais elle était ce film, il est chelou. Enfin, en fait, il est tellement lent que du coup, tu mets du temps à voir quel est vraiment leur point de vue et leur entre guillemets parti pris. Même si j'ai bien senti qu'ils voulaient pas trop en prendre, mais bon, voilà. Mais c'est que la fin, elle est beaucoup trop naïve, quoi. On nous fait chier pendant tout le long du film à nous exposer une situation qui, en plus, est hyper trash de base, les violences faites aux enfants, enfin, tous ces.
3: Ouais, au sein voilà. De l'éducation conservatrice religieuse.
4: Exactement, ça parle des, enfin, de religion, de morale. Enfin tout ça et à la fin c'est oh bah, hop là bah, tout va bien dans le meilleur des mondes et puis
7: pas,
4: on va voir.
7: Non mais
4: en fait c'est que la fin est ouverte donc après dans tous les cas il y a rien qui est statué, c'est pas du tout un spoil, c'est juste un état de fait que le film ne prend pas de parti pris
3: à
4: la fin et en fait il amorce et la fin est ouverte donc tout le monde y voit ce qu'il veut y voir ou ce qu'il ressent et ce qu'il imagine, mais je déteste cette fin du coup.
7: Mais c'est peut-être ça qui a fait qu'il a marqué les gens à Cannes du coup.
4: Ouais mais du coup pas dans le bon sens parce qu'en fait il te laisse rien entre les mains ce film. Mais il te dit, bah voilà.
0: Vous parliez politique, justement, bah, c'était un peu quand même le sujet du discours de Christian Mungiu quand il a reçu sa Palme d'Or. Si la régie est prête, on va peut-être le balancer. Normalement, on l'a quelque part. Je vous prends un peu au dépourvu, mais on a le discours, bah, on peut l'envoyer.
8: I'm happy that you gave us this award.
9: Merci de nous avoir décerné cet award parce que nous avons pris un risque. Le risque d'élever la voix. Face au risque auquel nous sommes exposés. Et des choses dont les gens n'osent pas parler en public.
8: Juste pour dire que non, ok, non. Sorry.
9: Non, pas de français alors. Bon, désolé. Okay, désolé.
8: Je vais me traduire. Non, l'idée est que l'état du monde aujourd'hui n'est pas, disons, la meilleure. Je suis pas très fier de ce qu'on laisse à nos enfants. Et je crois qu'avant de leur demander de faire des changements, c'est important que nous, on fait un petit changement et ça devrait commencer avec nous.
4: Non mais après, je suis désolée, hein, mais il faut être humble, genre dans le sens que quand tu veux faire un film qui n'a pas de grande signification politique ni de grande prise de risque, c'est grave ok parce que tu racontes la vie en essayant d'être le plus neutre possible et c'est chouette aussi, mais il faut arrêter de faire genre que t'as essayé de prendre un risque. Non, t'as juste voulu raconter la vie telle qu'elle est et je pense qu'il fallait s'en tenir à ça. Par contre, de là à prendre une palme, je sais pas.
3: Ouais,
4: mais là, il s'auto-ment quoi.
3: Bah, c'est hyper convenu comme discours quand
0: oui.
3: même.
0: Enfin, oui, c'est très
3: là,
0: mou,
3: excuse-moi.
0: Il dit rien de très,
3: ouais,
0: de très spécifique.
3: Et puis je sais pas, il y a que moi qui trouve que ça fait un peu discours de ah je m'y attendais pas et du coup je sais pas trop quoi dire, enfin il hésite beaucoup, il bégaye, enfin je sais pas, ça fait
0: pourtant il savait qu'il allait recevoir un prix puisqu'il est dans la salle donc
3: ouais mais enfin ouais je sais pas, je trouve le discours vachement convenu.
4: Oui c'est étonnant, enfin
0: ouais. Bah, et du coup peut-être parmi les autres prix, est-ce qu'il y a des choses qui vous ravient un peu?
3: Alors moi je suis aux anges quant au prix d'interprétation féminine, parce que mon coup de cœur de Cannes cette année, c'était effectivement le film d'Amaguchi, Soudain, que j'avais trouvé absolument mais merveilleux et transcendant à plein d'égards, autant sur le plan du scénario que sur le plan de l'acting. Et alors vraiment, qu'est-ce qu'elles le méritaient, les deux actrices, parce que Virginie Efira, au cas où vous ne saviez pas, elle a appris 2 mois avant le début du tournage que c'était elle qui allait jouer dans le film, alors que normalement t'es au courant 6 mois à l'avance, et elle a dû apprendre le japonais par cœur juste pour pouvoir jouer dans ce film. Et pareil pour l'actrice japonaise dont je ne me rappelle pas le nom, je suis vraiment désolée.
0: Tao Okamoto
3: a dû, si je ne me trompe pas, apprendre le français aussi. Et c'est d'une fluidité déconcertante dans le film. Et puis juste, alors le film est long, mais on ne sent jamais passer les 3h15. Mais juste, ça fait tellement du bien comme film. C'est vraiment un film bien-être, mais pas un film qui tout à fait... c'est pas un feel-good movie, c'est vraiment juste un film de bien-être qui... en scène comment on peut se faire du bien grâce à l'autre, au sens assez large du terme, sans forcément tomber dans le principe de la sexualité, mais vraiment à comment on apprivoise les corps autrement qu'en passant par la sexualité, par exemple. Bref, c'est vraiment un magnifique film. Et alors, mon deuxième coup de cœur de la compétition, c'était La Bola Negra. Et là, je suis contente qu'il ait eu un prix, mais pour moi, il méritait tellement plus, mais tellement plus, un prix bien plus honorifique, même si, bon, la Palme d'Or de la mise en scène, c'est quand même quelque chose, mais le film est pareil, prend tellement au cœur comme ça, et puis il te fait traverser des tas de personnages, tas d'époques, avec un acting absolument incroyable et une mise en scène qui n'a pas peur de tenter des choses, qui est très un peu fantastique, pas fantasy, mais un peu fantastique au sens littéraire du terme. Et puis, enfin, je sais pas, moi j'ai adoré apprendre l'histoire de la pièce La Boule Noire de Garcia Lorca, que je connaissais pas du tout, et si je me trompe pas, c'est quand même vraiment inspiré de faits réels. Et ouais, juste les acteurs, ils sont incroyables, quoi.
0: Et il y a un film français qui a bien marqué aussi La Croisette, c'était donc le prix du scénario Notre Salut, est-ce que vous l'avez vu?
3: Non, je suis désolée.
0: Alors, ce que j'ai vu des réactions, c'est que les gens étaient un peu surpris qu'il ait le prix du scénario, parce que c'était vraiment, on sait pas à quel film donner ce prix, donc on va le donner à Notre Salut, ou inversement, on sait pas quel prix donner à Notre Salut, donc on va lui donner le scénario. Mais visiblement, il méritait plutôt mise en scène, mais du coup, ça a permis à Emmanuel Mar de faire un discours que je trouve plutôt bien, enfin très bien même, donc je vous propose qu'on l'écoute, normalement on l'a en régie.
10: Avec les personnes avec qui on a fait ce film, voilà, on a essayé de se demander comment la violence, comment le besoin de dominer, comment le besoin de se rassurer en excluant l'autre, comment ces espèces de petits chefs qui ne savent pas aimer, qui ne savent pas partager, qui ne savent pas juste regarder un autre comme un être humain, eh bien ces gens-là qui jouent au petit chef, au patron, au père de famille, eh bien aujourd'hui, quand ils sont à la tête d'un État ou d'une entreprise ou de n'importe quoi, ils excluent, ils bombardent et génocident. Je vous remercie.
0: Moi, je trouvais que c'était plutôt un discours fort.
3: Oui, et puis pour moi, ça va de pair avec le mouvement qu'il y avait dans l'ensemble, soit des discours, soit des récompenses, qui est de faire valoir le collectif, parce que ce soit pour le prix d'interprétation féminine ou masculine, ils ont récompensé deux acteurs à chaque fois pour vraiment mettre en avant le fait que quand t'es acteur, c'est un jeu à deux, c'est pas un jeu tout seul. Et dans les deux cas, effectivement, ça fonctionnait très bien. Bon, surtout, moi, j'ai pas vu Coward, mais j'ai vu Soudain et ça marchait très bien. Mais oui, c'est important qu'ils mettent en avant le principe de collectif et la mouvance très actuelle de l'individualité et de l'exclusion. Donc oui, c'est un beau discours.
0: Et à l'inverse, on a des discours aussi pendant ce festival qui ont complètement esquivé le message politique. Là aussi, on a un extrait. Je propose qu'on se passe le meilleur extrait ce festival de Cannes.
11: Donc je suis Yazid de Média Parole d'Honneur, et donc l'année prochaine se dérouleront les élections présidentielles en France. Le Rassemblement National, fondé par certains des collaborateurs de Klaus Barbie, traître à leur nation, ont une chance d'arriver au pouvoir. Pensez-vous qu'il est aujourd'hui primordial, pour ne pas trahir la mémoire de Jean Moulin, de combattre résolument le Rassemblement National? Pensez-vous également que la France insoumise majoritaire à gauche est aujourd'hui le meilleur rempart à l'extrême droite, son programme étant aussi inspiré du programme du Conseil National de la Résistance? Question pour Gilles Lelouch, s'il vous plaît.
12: Elle n'est pas un tout petit peu orientée, votre question, non? J'ai pas de réponse à ça, monsieur.
13: Je sens qu'on n'est vraiment pas là pour commenter la politique française. Moi, je sens qu'on a fait ce qu'on a pu pour rendre hommage à Jean Moulin, qui est pour moi une figure dont on n'a pas vraiment mesuré la portée. Dernièrement, puisqu'on oublie un peu. On oublie la dimension qu'une figure, au-delà de la figure historique, la personne, de ce qu'elle a accompli. Et pour moi, ce qui m'apporte, c'est d'emmener le spectateur dans une réalité avec quelqu'un qui est beaucoup plus seul que ce qu'on pense.
0: Voilà, voilà, voilà.
7: Juste dans les commentaires, il y a Dame Dame qui demande si vous aviez vu Fatherland.
3: Oui, j'ai vu Fatherland. Je sais pas pour toi.
4: Non.
3: Moi, je l'ai vu. Ça m'a laissé un peu perplexe parce que le film a un scénario très intellectualiste. Moi, c'est pas forcément pour me déplaire parce qu'en plus, ça parle de Thomas Mann, qui est un écrivain que j'aimais beaucoup. Mais il se prend les pattes dans sa mise en scène au point de surplomber tout le reste, et j'ai trouvé ça un peu dommage. C'est une mise en scène qui est aussi enfermante que l'état dans lequel se trouvent les personnages, mais à un point où ça devient vraiment trop étouffant et on ne peut pas faire attention à autre chose que à la mise en scène. Et juste pour rebondir sur l'extrait qu'on vient de voir, je trouve ça absolument évidemment scandaleux parce que quand j'ai vu Moulin, j'ai bien compris que ni Gilles Lellouche ni le réalisateur n'avaient les épaules pour raconter une histoire celle qui est celle de Jean Moulin. Et en fait, ça me fait vraiment rire parce qu'il dit que son objectif c'était de montrer ce que Jean Moulin avait fait pour la France. Le film ne montre que ce qu'il a subi. Il ne montre jamais ce qu'il a fait. Et j'ai, enfin. Non, ça marche pas du tout. Enfin, clairement, il y a eu un moment où non. Enfin, je sais pas ce qui s'est passé, mais puis, enfin, je suis désolée, mais tu fais un film sur Jean Moulin et tu dis on venait pas là pour commenter.
0: Alors, je suis d'accord que je trouve la réponse, que ça soit de Laszlo Nemes ou de Gilles Lellouche, absolument minable. Mais je trouve que quand même la question est effectivement assez orientée. Je trouve que la question n'est pas très bien posée non plus.
3: Non, mais bien sûr.
0: Mais il y aurait le moyen de contredire le journaliste sans l'envoyer chier, en fait,
3: oui,
0: non plus. Quoi.
3: Oui, et puis, enfin, bon, voilà, il faut quand même dire les choses. Normalement, c'est à ça que sert un community manager. Enfin,
0: Après, en conférence de presse, t'as pas
3: le
0: temps de...
3: Oui, bien sûr, mais enfin, je sais pas, il y a des choses où t'es censé quand même apprendre à répondre à certaines questions, normalement, quand tu fais ce genre d'exercice qui sont les conférences de presse. Et là, c'est juste absolument scandaleux. Et d'ailleurs, en fait, ça ne fait que renvoyer l'image que Gilles Lellouche renvoie dans le film Moulin. C'est-à-dire, il se regarde tout le temps. Mais alors, tout le temps.
0: Alors, effectivement, comme nous dit Damdam dans le chat, Gilles Lellouche a depuis répondu à la polémique avec une story Instagram, mais il se mouille pas trop non plus. Il dit « Je ne soutiendrai jamais une idéologie qui prône la haine », mais du coup, on sait pas trop de qui il parle.
3: Ah oui, d'accord.
0: Bon, on a fait le tour à peu près du palmarès. Hein. Pour rappel, le Grand Prix de la Semaine de la Critique a été donné à La Gradiva de Marine Nathlan. Est-ce que quelqu'un l'a vu ? J'ai vu qu'il avait fait beaucoup de bruit.
3: Non. Par contre, juste si je puis me permettre, je pense que toi et moi, on va être d'accord sur ça. On n'a pas vu le film dont il est question pour Un Certain Regard, mais un des films qui nous avait vraiment marqué pour Un Certain Regard, c'était Marie-Madeleine, qui était... incroyable, mais vraiment incroyable. Et autre film dans le même genre qui m'a touchée, c'était Club Kid, qui est aussi très bien et vrai feel good movie. Okay. Voilà.
0: Bah, du coup, ce que j'aimerais savoir maintenant, c'est qu'est-ce que vous avez pensé, vous, de manière générale, de cette 79e édition ?
3: Tu veux commencer ?
4: Vaste question. En vrai, j'ai pas. Enfin, comment dire ? J'ai trouvé que dans les films, c'était un peu étonnant sur la compétition. Il y avait pas de... Enfin, j'ai pas vu tous les films de la compétition, j'ai vu autre chose aussi, je voulais aller voir un peu partout, mais j'ai vu des pépites, moi, qui étaient sous d'autres catégories, un peu moins visibles, et je m'interroge vachement sur le choix, du coup, des films qui sont en compétition. Enfin, je sais pas, c'est le système un peu que je me suis dit, il y a des pépites partout ailleurs, et elles sont... moins mis sur le devant de la scène, et je trouvais ça super dommage. Après, je pense que c'est un peu chaque année de la même manière, parce que du coup, dès qu'il y a des films qui prennent un peu des risques, un peu des partis pris, un peu de liberté, ils sont moins souvent en compétition. Mais je sais pas, je m'interroge vraiment sur la fiabilité de cette idée d'organisation.
0: Le problème, c'est que c'est pas juste une compétition des meilleurs films, t'as plein de paramètres qui rentrent en compte. Et je sais que la compétition, ils aiment pas trop y mettre les jeunes cinéastes, parce que pour pas les exposer trop vite à des prix qui peut-être après vont leur foutre une pression monstre sur les épaules.
4: Oui, c'est sûr, mais bon, je sais pas. En tout cas, je me suis quand même interrogée un peu sur ça, mais parce qu'il y avait vraiment de belles propositions ailleurs, quoi. Et du coup, on en parle moins.
0: Oui, mais après, d'une manière générale, on avait l'impression, quand on voyait les retours, déjà quand la compétition a démarré, que le niveau général du festival était assez en dessous. Est-ce que c'est quelque chose que vous avez ressenti ?
3: Alors, vu que nous, c'était notre première édition, évidemment, on était un peu sous le coup de la magie et de l'ambiance et tout ça, qui, pour le coup, à mon avis, est assez semblable chaque année, mais... pour avoir parlé à des gens qui ont fait plusieurs fois le Festival de Cannes, cette édition était un petit peu en dessous en termes de propositions. Et disons que même si c'est la première fois qu'on le fait, on le ressent quand même un petit peu parce que, bon, je pense que j'ai vu entre 20 et 25 films, d'accord ? Et y en a vraiment que 4 où j'étais là. Ah, c'était vraiment très bien ! Et évidemment, j'imagine que chaque année c'est comme ça, mais je suis quand même ressortie beaucoup de films en me disant ah ouais, ok, bon, c'était pas mal, mais enfin ça m'a pas transcendée. Alors bon.
2: C'était pas le fait de voir beaucoup de films dans la journée aussi, que j'ai dit une bêtise. Par exemple, tu sors de ta dernière séance à minuit, 1h du mat, tu dis ouais, bah c'était cool, mais. J'ai vu 4 films avant, quoi.
4: En fait, je sais pas, parce que je partage le sentiment de Naomi et j'ai eu un rythme un peu moins soutenu que toi, dans le sens que j'en voyais max 3 par jour, pour le coup, parce que justement, j'avais envie de profiter de l'expérience du film et de pas avoir la tête dans le coton pour ça. Et c'est bête. Genre, je sais que c'est pas une bonne remarque, mais en général, il y a plein de films qui arrivent à me toucher, à me faire pleurer ou qui me laissent justement un sentiment après. Et là, j'ai été marquée que par 3 films. Et c'est vrai que je trouve que c'est étonnant de dire c'est fou qu'il y ait autant de films qui m'aient pas laissé autant de quelque chose dans les mains en fait. Ouais. Après, ça m'a pas suivi. Il y a 3 films voilà qui m'ont marqué vraiment, qui m'ont laissé quelque chose de fou. Tu dis ok, l'expérience a été checkée. Enfin, t'as vécu quelque chose à travers ce film. Mais les autres, oui, voilà, il y a plein de bonnes choses, ça c'est sûr. Il y a plein de films où tu dis ça, c'était vraiment cool. Ou alors t'as des scènes magistrales à des moments, t'as des jeux d'acteurs fous. Mais il y a un truc, je sais pas, qui manque. Alors est-ce qu'effectivement c'est parce qu'on est dans des très grandes salles? Est-ce que c'est le côté festival, on s'attend à quelque chose? Je sais pas du tout si c'est nous qui sommes conditionnés ou peu importe. Mais c'est vrai que j'ai pas ressenti de grande magie sur la plupart des films. Ouais.
7: Okay. Mais moi, je pense pas que ce soit vous qui soyez conditionnés. Hein. Je pense que c'est un niveau général. Parce que nous, il y a des jours où on faisait 5 films par jour l'année dernière et qu'on avait quand même des gros coups de cœur.
0: Mais j'avais l'impression qu'il y avait un truc aussi où j'ai l'impression que des retours que je voyais, si on exclut un peu Hope, qui était un peu l'OVNI de cette année, c'est un peu un festival qui a une édition qui a privilégié le fond à la forme et du coup il n'y avait pas de proposition cinématographiquement intéressante.
3: Bah alors c'est pour ça que j'imagine qu'on a été chercher ça dans les autres compétitions que la compétition officielle, parce que par exemple Marie-Madeleine, c'est un film qui fait vraiment beaucoup de propositions de mise en scène. Il y a une proposition que j'ai trouvée magistrale qui est celle où elle prend de la beuh et enfin... Si vous voyez le film, vous verrez, c'est vraiment intéressant.
0: En une phrase, je pense que t'as convaincu les gens. Là.
2: Ça sort quand
3: Mais non, c'est vrai que, disons que non seulement en termes de forme, il n'y avait pas non plus vraiment des propositions de fou, mais en plus de ça, même en termes de fond, il y avait quand même des thèmes très récurrents. Alors, il y a pour le meilleur et pour le pire, hein, soyons très clairs, parce que du coup, ça fait qu'on a eu un festival qui avait énormément de personnages féminins principaux, et ça, c'est quand même assez génial, mais aussi énormément d'histoires queer, parce qu'il y avait la Queer Palme, et ça, c'était vraiment super cool aussi, mais clairement, tout le monde ne sait pas traiter ça aussi bien que d'autres films. Par exemple, la Bola Negra en parle extrêmement bien. Il y en a d'autres, c'est plus compliqué. On se comprend.
0: Bon, je vous propose d'aller un peu vers le positif.
7: Quid du vertige?
0: Non. Non, un peu vers le positif. C'est quoi la meilleure expérience que vous ayez vécue du coup, pendant cette quinzaine?
3: Il y en a eu beaucoup.
2: Le vertige?
3: Non, tu veux dire en termes de film ou en termes en général?
0: Expérience.
3: En termes d'expérience,
4: ça c'est vaste.
0: Parce que moi, je pensais à l'ouverture, parce qu'on a des extraits.
3: Ouais, en fait, l'ouverture, je pense qu'on est un peu d'accord. L'ouverture, c'était vraiment cool, mais c'était tellement long.
4: Et en fait, tu te rends compte que c'est pas si magique que ça. Enfin, non. Genre, c'est très protocolaire, c'est très rapide. Et en fait, tu restes très vite sur ta fin. Genre, tu fais et ça passe très vite devant toi. Quoi.
3: Mais c'était quand même très cool.
4: C'est trop cool.
0: Est-ce que vous étiez contente de voir Peter Jackson?
3: Oui, bien sûr.
0: Est-ce que Peter Jackson était content de découvrir son prix, de recevoir son prix? Je vais y arriver.
3: Il était surtout content de nous voir.
0: Et ouais, j'espère.
7: Comment il va, celui-ci?
0: Je crois qu'il parle de vous. On va écouter ça tout de suite dans son discours.
9: C'était presque miraculeux parce que la Palme, jamais je n'aurais imaginé que j'en gagnerais une un jour. Je ne fais pas des films qui se prêtent à une Palme d'Or, pensais-je. Donc c'est vraiment une surprise à tous les égards. Et un honneur énorme qui m'est fait. Je suis venu que 2 fois avant à Cannes, mais les 2 fois, eh bien, ici à Cannes, ça a été des jalons importants dans ma carrière. Bad Taste, donc ce fameux film qui a été mentionné. Et j'ai bossé pendant 4 ans là-dessus. Quand j'ai fini, la commission du film l'a amené ici pour essayer de commercialiser et je suis venu. Donc, de la Nouvelle-Zélande à Cannes, ça a été quand même quelque chose comme un choc culturel.
0: Bon, alors, il n'a pas parlé de vous.
3: Si, quand il dit c'est un honneur, miraculeux.
2: Il vous regardait à ce moment-là.
3: Il regardait exactement
0: vos places, je ne sais pas ce que c'était dans le balcon.
3: Loin, mais il savait exactement où regarder.
4: Ouais. Évidemment.
3: Oui, il avait l'air content et puis même voir Elijah Wood en vrai, c'était génial.
7: Et alors, ça fait partie du top 10 des gens que j'ai le plus envie de voir en vrai.
3: Il a vraiment l'air d'être un humain très gentil, mais même en vrai dans sa façon de marcher et trucs comme ça. Et le truc, c'est qu'il est tout petit.
2: Ah bah, c'est un hobbit. Tu vois si des gens sont gentils ou méchants à leur façon de marcher.
3: Oui.
14: Bah oui, attends, s'il marche comme un hobbit, il est forcément gentil.
2: S'il marche avec un couteau, pas sûr.
3: Mais d'ailleurs,
0: un hobbit alors, avec un couteau, c'est pas banal.
3: Vraiment, c'est hyper anecdotique comme truc, mais tu sais, avant qu'ils donnent la palme de la palme
0: d'honneur,
3: merci, ils envoient un extrait de tous les films qu'ils ont fait comme ça, ouais. Et je suis persuadée que la personne qui a fait le montage est quelqu'un de la Gen Z, parce que parmi en plein milieu des musiques qui étaient utilisées, il y en avait une, c'était typique des vidéos backroom.
0: Alors que pendant la cérémonie de clôture, quand Munju reçoit sa palme, c'était la musique de Superman.
3: Mais je sais plus comment elle s'appelle.
14: Tu vois, les montages comme ça pour faire des récapitulatifs de carrière, ils sont très très forts au Festival de Cannes et au Festival Lumière. Les équipes de Titi, ils sont très forts là-dessus.
3: Mais voilà, là je tiens juste à dire que clairement il y avait quelqu'un de la Gen Z qui l'a fait parce qu'il a foutu la musique des backroom. Je sais plus laquelle c'est, mais tu sais, c'est celle qui est grinçante.
14: Putain, ils ont une musique de Feldup.
2: du coup, qui a fait le montage.
0: Les deux cérémonies étaient présentées par Ai Ai Dara. Je sais pas si vous avez regardé la cérémonie de clôture samedi soir, mais qu'est-ce que vous avez pensé de au moins de la cérémonie d'ouverture?
3: Elle est d'une élégance, c'est un truc de fou. Elle est magnifique, elle parle très bien. Bon, c'est une super actrice, donc évidemment, il y a ça qui joue aussi. Mais moi, j'ai trouvé que c'était une super hôtesse de cérémonie. Ça se dit hôtesse de cérémonie?
0: Oui. Okay. Mais maîtresse plutôt, mais
3: maîtresse de cérémonie. Non, franchement, rien à dire, elle était nickel.
0: Et puis évidemment, comme chaque année, on a eu un petit extrait musical. Est-ce que vous voulez qu'on s'en écoute un extrait?
3: Oui, bien sûr.
4: Bien sûr.

0: Mais du coup, vous qui étiez sur place, qu'est-ce que vous aviez pensé? Vous y avez déjà un peu parlé pendant nos points Cannes, mais qu'est-ce que vous en y avez pensé
1: On en a pensé que, bah, étant donné qu'on nous avait teasé Théodora quand même, et que Oksana, comme moi, sommes des énormes fans de Boss Lady, Boss Lady, voilà, bah, en fait, on a vu le pouvoir de Titi. On va dire ça comme ça, vraiment.
2: Pouvoir de Titi.
1: Bah, c'est-à-dire.
0: C'est Palpatine.
1: Bah, vraiment, parce que Théodora, c'est une artiste qui est très extravagante, avec un style musical autant qu'un style vestimentaire exceptionnel. Et même si sa robe noire était très belle, on sentait qu'on lui avait dit non, tu peux pas faire ce que tu as envie, quoi.
3: Oui, puis surtout,
0: Ah
3: enfin,
0: oui.
3: alors
0: Lui
3: je
0: imposer
3: suis.
0: une reprise des Beatles, c'est trop bizarre.
3: Bah oui, mais en plus, enfin, elle a même pas dit un mot avant, après la
0: Ah,
3: chanson.
0: ça c'est
3: Non,
0: normal,
3: non,
0: ça
3: mais
0: c'est
3: je
0: normal
3: sais,
0: ça.
3: mais je trouve que c'est, enfin, je trouve que ça remplit le truc très sinistre, un peu comme, en fait, comme cérémonie. Quand tu la vis, tu fais, ah oui, il y a beaucoup de blanc, beaucoup de latence, beaucoup de protocole, et en fait, quand tu le vois en vrai, c'est vrai que tu fais, ah oui, c'est un petit peu froid quand même.
1: Ouais, et puis du coup, ça rend l'interprétation de Zao Zagazan il y a 2 ans encore plus exceptionnelle,
0: Oui,
1: parce que d'un coup,
3: vraiment.
1: maintenant, on comprend à quel point le fait de danser pieds nus, c'était mais
0: Même
1: hors du
0: le
1: commun, en
0: simple
1: fait.
0: fait d'arriver, non pas de la scène, mais d'arriver de la porte de la salle,
1: Oui.
0: c'était
1: Ouais,
0: déjà, déjà énorme pour eux, je
1: ouais.
0: pense.
1: Ouais. Enfin, après, comment dire, on était entouré de gens qui avaient comme 30 ans de plus que nous
0: Oui.
1: minimum.
3: Oui.
1: Alors, ça ne veut pas dire qu'il ne faut pas laisser les artistes enfin, montrer leur univers, mais disons qu'elle n'était pas face à son public, on va dire ça comme
3: Ouais,
1: ça.
3: ça c'est sûr.
1: Mais.
0: Ouais, ça fait bien sur un tapis rouge d'avoir des influenceurs. Donc,
1: Oui,
0: je
1: bien
0: pense que c'était ce
3: sûr.
0: côté-là qui a joué aussi. En
3: Bah,
0: fait,
3: c'est
0: qui.
3: que ils essaient de. Pardon, mais ils essaient de ramener aussi la jeunesse, je pense, via les écrans, donc c'est sûr que ça marche bien, mais.
4: Ouais, voilà
3: Ouais,
4: ça. En fait,
1: attends.
4: ils ont pris une artiste, entre guillemets, à la mode pour les jeunes, pour les réseaux, tout ça.
1: Ouais, mais du
4: Et
1: coup,
4: puis, ils
1: c'est
4: lui ont dit, bah
1: dommage,
4: tiens,
1: quoi.
4: chante une chanson quand même qui va pas trop perturber les gens qui seront dans la salle, qui
2: Oui,
4: ont
2: bah,
4: appris à entendre
2: il y avait
4: plus.
2: le lien évident avec Peter Jackson
1: Oui.
0: Oui.
2: pour les
0: Oui.
2: Beatles. C'était
1: Mais
2: ça surtout.
1: je vous raconte même pas l'envie que j'ai eue de crier Boss Lady dans la salle, histoire juste qu'elle voit qu'on est là quand même, tu vois, mais je l'ai pas fait.
3: Bah, on se serait fait virer, je vous
4: Heureusement,
1: Ouais.
4: ouais.
2: Ouais,
0: Bon,
2: ça aurait
0: pour
2: été
0: clôturer ce
2: dommage.
0: petit débrief, est-ce que vous auriez une petite anecdote à nous raconter?
4: La porte.
1: La porte?
4: Les clés de la porte?
1: Ah!
3: On dira pas les noms.
1: Si, si.
3: Ah,
1: bon. Ah, non.
0: Ok, une autre anecdote qui ne nécessite pas un débat de 4 heures avant.
1: J'ai trouvé des lunettes Gucci
0: Ouais, ça, on
1: sur le
0: savait.
1: sol.
0: Ça, tu l'avais déjà dit.
1: Ouais, oh, merde.
2: Oh la vache. Non, mais c'est une super anecdote.
0: C'est vrai que c'est une super anecdote.
3: Ouais, bah moi, je me suis fait DM par une réelle, en fait.
1: Ouais, ouais, ouais, ouais, ouais.
2: Non.
0: Ouais,
1: Slate,
0: ça, je sais. Ça, je savais,
3: Ouais, je
0: mais
3: sais.
0: le public ne le savait pas.
4: On
0: Donc,
4: peut
0: je vais
4: avoir
0: en
4: des
0: parler.
4: noms? On peut avoir des noms? Ouais.
3: Bah oui, en vrai, je suis juste trop contente. C'est juste que j'ai eu un coup de cœur qui a apparemment mitigé. Donc peut-être que j'ai des goûts de chiottes, mais bon, je suis fière de mes goûts de chiottes, apparemment. Mais en gros.
2: Alors, faut pas dire ça. Non,
3: Mais
0: mais
3: non, mais il a tellement divisé que
0: les
3: je
0: goûts et
3: comprends
0: les
3: pas.
0: couleurs.
3: Je vais me battre. Bref, moi j'ai adoré
0: Oh, vas-y.
3: Sanguine de Marion Le Corellet, le corellaire, je sais
2: Ah,
3: pas.
2: mais ça avait l'air bien en
3: Mais
2: plus.
3: oui, mais allez-y,
0: Alors,
3: bordel,
0: j'ai
3: bref.
0: l'impression que c'est quand même la caution. C'est devenu la nouvelle caution de Cannes. C'est genre film de genre réalisé par une femme. Non, mais alors. Non, voilà.
2: C'est ce
0: Non,
2: qu'elle
0: mais.
2: disait
0: J'ai
2: justement
0: bien
2: avec
0: aimé
2: les
0: qu'on ait
2: goûts.
0: tous fait. Non, mais genre, j'ai l'impression que c'est devenu. Il y a toujours des cases un peu à cocher comme ça à Cannes. Et j'ai l'impression que c'est devenu une nouvelle case que les gens vont s'y attendre maintenant.
3: Bah en même temps, tant mieux parce
0: Oui, non, mais
3: que.
0: tant mieux, effectivement.
3: Enfin.
0: Parce que des fois, ça donne des trucs excellents comme The Substance. Donc.
3: Ouais, genre comme Sanguine.
4: Rattrape-toi, ouais.
3: Bref.
2: Il y a un clip qui a été fait. C'est très drôle.
1: C'est quoi
2: Sur
1: le clip?
2: Twitch. Non, rien.
3: Ah bah super,
0: Et
3: ça
0: bah,
3: fait des
0: yes.
3: secrets comme ça en plein live.
0: Non, mais vas-y, parle-en. Finis
3: Non mais
0: ton
3: c'est tout.
0: anecdote,
3: Non mais j'étais juste contente, t'as dit l'anecdote est cool. Bah j'ai fait une review, j'ai dit que j'aimais bien le film, elle m'a remercié, elle m'a parlé en MP. Maintenant on espère une interview, on verra bien par la suite.
4: Super
1: Même
4: pote
1: un
4: maintenant.
1: petit
3: Ouais,
1: rôle.
3: j'aimerais bien.
1: Un petit
3: On
1: rôle.
3: aimerait, on aimerait.
0: Eh
3: Mais
0: bien
3: bon.
0: écoutez, notre débrief cannois se termine. Merci encore Naomi et Oksana de nous avoir fait vivre vos séances sur les réseaux de TCS. Merci aussi à Jules, Inès et Solène qui étaient sur place. Et merci bien sûr à Hugo et moi qui avons monté tout ce bazar,
4: Merci Hugo.
0: parfois dans la douleur.
3: Vous nous avez censuré
4: Non.
3: d'ailleurs, hein, parce que je sais très bien qu'il y a des vlogs qui sont pas sortis.
4: Alors
3: Alors on vous avait envoyé des vidéos.
4: moi, on m'a demandé de censurer des choses.
0: Moi.
4: Faites pas les choquer, c'est vous qui m'avez demandé.
1: Ah, bon,
4: Bah
1: ah oui, les
4: oui.
1: pieds.
4: Alors, oui, alors,
1: Je sais
4: moi
1: juste, je
4: j'ai
1: voulais
4: une
1: pas
4: anecdote
1: montrer mes
4: d'ailleurs.
1: pieds.
4: J'envoie la première version où je floute du coup les pieds de Naomi et je crois que c'est toi, Oksana, qui fait Oh, j'avais pas vu la tête de Simon. C'est moi.
3: Mais j'ai cru,
4: Sur
3: mais je suis
4: Simon.
3: myope, j'avais pas mes lunettes et
0: C'est
3: bah, de
0: moi.
3: loin vous avez la même
0: Et tu ne les
3: thèse.
0: as toujours pas d'ailleurs.
1: Et il
3: Exactement.
1: y avait Ambre aussi sur le festival.
0: S'il y avait
1: Oui.
0: Ambre également sur le festival, on la remercie. Bon, on va quand même prolonger l'esprit Cannes avec un de nos débats de la soirée autofiction et on enchaînera ensuite sur le nouveau Star Wars, mais avant ça, on va rester dans l'esprit ensoleillé et festif de la croisette avec notre pause musicale.

0: Rien.
1: Et oui, Pedro, il va en être question dans nos débats de ce soir, parce qu'on va parler du nouveau Star Wars avec Pedro Pascal, et avant ça, du nouveau film de Pedro Almodovar. Un an après La Chambre d'à côté, Pedro Almodovar est de retour avec un nouveau projet, Armaga Navidad, ou Autofiction en français. Ce nouveau film a-t-il convaincu nos chroniqueurs? Eh bien, on en parle tout de suite. Raoul est un cinéaste culte en pleine crise créative. Lorsqu'un drame frappe l'une de ses plus proches collaboratrices, il s'en inspire pour écrire son prochain film. Peu à peu, il imagine Elsa, une réalisatrice en pleine écriture, dont le parcours commence à refléter le sien. Les deux cinéastes deviennent les facettes d'un même personnage dans un jeu de miroir où l'impudeur de l'autofiction dévoile autant qu'elle détruit. Mais jusqu'où peut-on aller pour raconter une histoire? On retrouve au casting Barbara Leni dans le rôle d'Elsa, Leonardo Sbaraglia dans le rôle de Raoul Duran, Aitana Sanchez-Giron dans le rôle de Monica, Victoria Luengo dans le rôle de Patricia, Patrick Criardo dans le rôle de Bonifacio, Milena Smith dans le rôle de Natalia, Quim Gutierrez dans le rôle de Santi et Rossi De Palma dans le rôle de Gabriella. Est-ce que quelqu'un veut comment? Naomi peut-être, sur Autofiction.
2: Pardon, je m'y attendais pas.
1: C'est toi qui as apprécié. Donc.
2: Oui, mais Oksana aussi, elle a beaucoup aimé. Écoute, on va faire ça à deux, si tu
3: on
2: veux.
3: On se complète.
2: On se complète. Oui.
1: Et vous n'allez pas laisser les autres parler, c'est ça?
2: Non, ah, okay. Non, voilà. Vous n'aurez pas le droit. Non. Alors, moi, je suis assez cliente du cinéma de Almodovar. J'avoue que bon, ça me parle. Le dernier qu'il avait fait avant, La Chambre d'à côté, m'avait un peu moins parlé que les autres, mais parce que ça abordait un thème à laquelle moi, je ne m'identifie pas forcément encore très tôt, c'est-à-dire la mort.
4: C'est deep, quoi. Enfin, c'est
2: voilà.
4: C'est
2: mais Autofiction... Moi, j'ai passé un très bon moment parce que j'adore les films qui vont se foutre de leur gueule, de la gueule de tout le monde, qui se prennent pas au sérieux, qui expliquent qu'il faut pas se prendre au sérieux. Et j'aime les films qui sont métadiscursifs et qui vont construire plusieurs niveaux de réalité. Et je sais que tout le monde n'est pas de cet avis, mais moi, j'ai adoré suivre les aventures de ce scénariste. Et alors, en fait, c'est marrant parce que le synopsis dit très tôt ce qui se passe réellement, mais en fait quand tu regardes le film sans avoir lu le synopsis, tu le comprends assez tard en fait, que ce qu'il est en train d'écrire c'est un scénario. Mais concrètement, moi j'ai trouvé que c'était un film qui interrogeait très bien la question de l'éthique du scénariste, parce que oui, quand t'es un auteur, la question se pose de est-ce que t'es capable de créer quelque chose de complètement ex nihilo. Enfin, non, il faut bien qu'on se fonde sur un niveau de réalité qu'on connaît. Et le fait d'aller chercher la question de l'éthique avec toujours la pudeur qu'a Almodovar, la pudeur et le naturalisme, moi j'ai trouvé ça assez, assez prenant et moi j'ai passé un très bon moment devant ce film.
4: Franchement, je partage ton avis. Et puis pour rajouter, il y en a plein qui ont soit aimé, soit pas du tout. Et en disant qu'il avait pris déjà des canevas qu'il avait déjà utilisés, qu'il les a replaqués. Franchement, je trouve pas tant que ça. Et puis même, je trouve que c'est drôle, quoi. Puis justement, c'est un film, à mon avis, que quand tu connais déjà le cinéma, tu le kiffes encore plus parce que tu vois des fois où il s'auto-fout de sa gueule, effectivement, ou du système, etc. Et il y va à fond et il en joue et c'est drôle. Et je trouve que quand tu connais déjà en tant que spectateur son cinéma, t'as plein de clins d'œil, t'as l'impression, en fait, de rigoler un peu avec lui et d'être plus proche du réel, ce que je trouve vachement sympa.
2: Ouais.
4: Mais c'est sûr que si c'est un film que tu découvres un peu, où tu découvres le travail du réalisateur, c'est peut-être pas le mieux pour découvrir son travail. Mais je trouve que
2: ça fonctionne très bien.
4: Et ça fonctionne, oui.
2: Et je rajouterais que, alors évidemment, nous on l'a vu dans un contexte un peu particulier, c'est-à-dire on l'a vu à Cannes. Voilà, nous aussi on peut dire ça. On l'a vu à Cannes. Mais disons que quand on a passé 10 jours à voir des films qui ont plus ou moins un scénario construit, qui se prennent énormément au sérieux et surtout au niveau de l'histoire, au point de te dire regarde, je vais te jeter l'histoire dessus et puis tu vas pas vraiment comprendre et je vais pas non plus vraiment t'expliquer. Un film comme ça qui explique les gars, vraiment on se prend trop au sérieux, on va redescendre, ça fait plaisir, quoi.
4: Oui, puis je trouve qu'il y a un truc aussi, c'est une mini philosophie rapide, mais en gros, on dit souvent qu'il ne faut pas prendre les spectateurs pour des cons, parce que du coup, on peut se permettre d'être hyper évasif et de faire un mystère parce qu'il va savoir et tout. Mais je trouve que c'est bien aussi, des fois, d'être hyper terre-à-terre,
2: ouais,
4: et d'être hyper franc, hyper direct, et de garder une petite, un côté mystique, un côté énigmatique à certains endroits qui sont nécessaires, en fait. Et ça fait du bien, juste de... En fait, genre, tu dis, tu comprends tout, et puis après, là où il se fout un peu de la gueule du système et tout, tu peux ne pas le comprendre ou pas, tu peux l'avoir ou pas, tu peux le partager ou pas, mais au moins, il est bien placé dans son qu'est-ce qu'il donne et qu'est-ce qu'il partage, quoi. Et je trouve qu'un film généreux comme ça, ça fait du bien, en fait. Genre,
2: ouais.
4: C'est honnête. Voilà. Voilà.
1: Lucas ?
0: Alors déjà, je tiens à dire que l'acteur qui joue Bonifacio est un mélange de Cody Rhodes et Shane Crawford. Mais vraiment, vraiment, vraiment. Voilà, je le dis.
1: Ouais, t'as mis un choc mental à Hugo.
3: J'ai la vision.
0: Ah oui, c'est vraiment un mélange de Cody Rhodes et Shane Crawford. Oui. Bref,
1: je peux nous rappeler qui sont ces gens.
0: Bah Cody Rhodes, c'est un catcheur, et Shane Crawford, c'est l'acteur qui joue The Deep dans The Boys. Et vraiment, le gars ressemble à un mélange. C'est un enfant des deux. C'est terrible. J'ai vraiment pas du tout aimé.
3: On se rejoint.
4: Censurez-le.
3: On va se mettre ensemble.
0: On se rejoint parce que j'ai eu un désintérêt total et profond sur tout ce que le film a décidé de me raconter, sur ces personnages auxquels je me suis absolument jamais accroché. Vas-y, Naomi.
2: Non, mais je viens de penser à autre chose. Mais je le dirai après.
4: Vu que c'est pas très intéressant ce que tu dis.
0: Ah, super super, wow, Oksana.
2: Pardon, c'était gratuit.
3: Wow.
4: C'était tellement gratuit, pardon.
0: C'était complètement gratuit.
4: Mais c'était tellement tendu, tu vois, comme
0: personne. Mais c'est pas tendu. J'ai pas aimé le film, vous avez aimé, c'est pas très grave. Mais non, c'est juste que j'ai pas vu ce que vous avez vu dans le film. C'est des perceptions différentes,
4: mais
0: c'est pas grave.
4: C'est okay. Et c'est okay. Okay.
0: Et c'est ok. Je dis pas que ce que vous avez vu n'est pas dans le film. C'est juste que je l'ai pas ressenti comme ça. Du coup, le film a vraiment laissé complètement de côté et ça a été juste extrêmement long.
2: Ouais, j'imagine que voilà. Si c'était mis à côté, ouais,
0: ah
2: ouais,
0: ça a juste été extrêmement long. Et du coup, je me raccrochais un peu à ce personnage de Bonifacio parce que c'est un peu le seul truc du film qui m'a vraiment fait kiffer. Et finalement, vu qu'à la fin il le délaisse un petit peu, bah ça m'a complètement perdu. Donc du coup, c'est le cinquième film de Pedro Almodovar que je vois. Et il faut que j'arrête parce que du coup, bah, c'est le cinquième film de Pedro Almodovar que je n'aime pas. Donc, si j'avais bien aimé La Voix Humaine, c'est le seul, j'avais bien aimé La Voix Humaine. Mais voilà, rien d'autre à dire, hein. ça ne m'a pas eu.
2: Je rajouterais juste un truc qui, moi, m'a beaucoup plu dans sa façon de filmer, c'est-à-dire qu'il a mis en avant l'érotisme masculin plutôt que l'érotisme féminin. Oui. Et du coup, il a une façon de filmer le corps masculin qui est vraiment très plaisante, mais plus loin que simplement. C'est filmé d'une manière extrêmement sensuelle et j'ai trouvé ça très beau.
4: Bah, j'ai trouvé qu'il avait osé filmer un homme comme on filme une femme.
2: Voilà.
4: Et je trouve que du coup, bah, oui, parce que du coup, c'est vrai qu'on se dit que c'est trop pour un homme et en fait, pas du tout, et ça change.
2: Et c'est vraiment une façon de filmer qui met vraiment en avant le côté écrit du cinéma. C'est-à-dire que c'est filmé de manière tellement sensuelle qu'on imagine très bien le fait que ce soit écrit dans le scénario et en même temps filmé afin de correspondre au scénario. Pour moi, c'était vraiment genre l'égalité parfaite.
4: Bah oui, mais je trouve que ça fait plaisir aussi de se dire que souvent c'est très gratuit dans les films de montrer et de filmer du coup de la nudité et la sensualité des femmes. Et là, un petit peu de s'autoriser à aller chez les hommes en disant ouais. Bah voilà, nous aussi on peut faire pareil. Et qu'est-ce que ça crée, qu'est-ce que ça fait comme sentiment.
2: Et le corps d'un homme peut être tout aussi sensuel aussi, que celui d'une femme.
4: Ouais.
1: Hein bah, le corps d'un homme, Hugo, qu'est-ce que
4: ça
1: tu penses
4: du corps d'un
1: homme? Qu'est-ce que tu penses du corps des hommes?
3: Alors, j'adore le corps des hommes. Non.
2: Clipez.
5: Moi, autofiction, je rejoins Lucas, un profond désintérêt. Je me suis ennuyé pendant 2 heures.
1: Il dure 1h50 de film,
0: je pense qu'on est les deux extrêmes, ouais, voilà. Du prisme du
1: après,
0: film quoi.
1: Et c'est marrant parce que c'est deux hommes et deux femmes, donc vous remarquerez comme quoi TCS
5: mais comme elle disait, peut-être que elle du coup il y avait le contexte de elle voyait des films sérieux toute la journée et il y a ça qui se démarque un petit peu de tout. Moi je suis allé voir que ça aujourd'hui, voilà quoi, 1h50 c'est long quand tu t'intéresses à pas du tout en fait à ce qui se passe. Et en fait pour moi globalement le scénario se résume à c'est un auteur, il lui arrive des choses, il écrit,

0: c'est sûr et certain.
1: Mais je pense que c'est, moi, c'est vraiment pas, je pense que exactement la même chose pour toi, c'est vraiment pas ça qu'on reproche au film, c'est juste que on a, le film ne nous a jamais eu, enfin moi le film ne m'a jamais eu, même trouve... malgré le fait que j'apprécie ce dont il parle, il ne m'a littéralement jamais emporté dans son histoire.
2: En fait moi pour le coup je trouve que l'histoire est inintéressante, c'est pour... là on va pas se rejoindre vraiment, mais en fait je trouve qu'il n'y a pas vraiment d'histoire, c'est pas... terrible.
1: Il y a ce truc là d'effectivement de parler de cet auteur, et puis moi je trouve ça rigolo que ce soit un mec qui écrit sur un mec qui écrit sur une femme,
2: ouais,
1: qui écrit,
2: ouais, mais tu,
1: genre
2: tu vois,
1: c'est, je trouve ça rigolo,
3: c'est marrant,
1: oui, je suis
3: le piège qu'on sent du tout les étudiants en cinéma, c'est d'écrire sur des mecs qui savent pas quoi écrire.
1: Oui, mais là c'est pas vraiment ça, c'est pas un mec qui sait pas quoi écrire, c'est un mec qui s'inspire de ce qui se passe autour de lui pour écrire, et que ça. Et il a les répercussions de ça, les répercussions du fait qu'il s'inspire des choses autour de lui. Il y a un peu de histoire parallèle dont on avait parlé la semaine dernière, mais c'est mieux fait qu'histoire parallèle.
4: Largement.
1: Mieux fait qu'histoire parallèle, je trouve.
4: Oui,
1: excuse-moi.
4: Je pense que non. Pardon, excuse-moi. Tellement de politesse.
1: Non, c'est mieux fait qu'histoire parallèle, mais reste que ça m'a pas eu. Moi, j'ai bien aimé la fin, par contre. Tu vois.
4: Ouais.
1: Moi, j'ai bien aimé la fin. Mais le reste du film m'a complètement lâché, à part Bonifacio, parce qu'il est extrêmement beau. Mais voilà, c'est tout.
4: Je pense que c'est quand même un truc qu'il faut lui donner, c'est qu'il gère extrêmement bien le film tiroir et les histoires à tiroir, c'est-à-dire l'histoire dans l'histoire dans l'histoire. Ouais. Ça, pour le coup, je trouve que ça demande une sacrée maîtrise de la réalisation et du scénario pour que le spectateur s'y retrouve et s'en mêle pas les pinceaux, ou alors qu'il s'en mêle les pinceaux pile là où il a envie que le spectateur s'en mêle les pinceaux.
2: Après, je remets pas en doute ses talents de scénariste, tout ça pour le coup vraiment pas, mais c'est juste qu'en fait moi ça m'a pas du tout eu, et en fait moi j'ai trouvé ça dommage parce que j'ai vu que deux films, c'est-à-dire La Voix Humaine et Strange Way of Life, où les deux je les avais globalement bien aimés, même si j'avais quand même préféré La Voix Humaine. Donc là en fait j'étais vraiment allé avec un a priori positif et tout, et quand je suis arrivé et que j'ai commencé à regarder, je me suis dit bon ok, c'est peut-être que le début tout ça, et en fait plus le film avançait, plus je me désintéressais de ce qui se passait, et en fait au bout d'un moment j'ai dit vas-y.
1: Mais il a un rythme un peu particulier, Pedro Almodovar, dans ses films, c'est un peu toujours un rythme similaire, et c'est effectivement moi quelque chose qui me laisse toujours de côté. Moi c'est vraiment ça que j'aime pas trop dans son cinéma.
2: C'est pas le rythme, c'est vraiment en fait tout ce qui va...
4: Je pense que pour le coup c'est quand même très personnel, parce que moi c'est vraiment un rythme qui pour moi me parle, mais du coup là j'imagine que c'est une question de rythme assez personnel.
5: Après il y a un truc aussi où je pense vraiment, après c'est peut-être un mauvais ressenti, mais j'ai la sensation que c'est normal s'il y en a plein qui ne se sont pas sentis pris dans l'histoire, parce que il parle vraiment, je pense, à une certaine niche. Vraiment, soit à ses spectateurs, moi je l'ai pris comme ça, soit à des spectateurs qui le suivent depuis longtemps et que du coup il y a vraiment une sorte de partage, de clin d'œil sur lui-même, sur sa manière d'écrire. Vraiment, il donne un peu les coulisses de comment il peut écrire, de quelle est un petit peu sa vie, il en donne un peu. Et c'est sûr que si par exemple on n'est ni très fan, ni qu'on a trop suivi, ni que ça nous intéresse globalement, en fait ça laisse en dehors. Pour moi, c'était vraiment un film pas pour tout le monde, mais assez niche pour une petite partie de spectateurs.
1: Pour les aficionados de son cinéma.
2: Ouais, en fait, c'est limite un documentaire sur comment il fait ses films.
5: Un petit peu. Non, mais
1: c'est
5: en fait,
1: pas vraiment ça,
5: sur
1: mais...
5: la création d'un scénario, sur les questions un peu même morales que ça peut entraîner, sur les complexités, je trouve que ça c'est chouette. Mais c'est sûr qu'en fait, si on n'aime pas écrire et qu'on n'est pas du cinéma et qu'on en a rien à foutre, ça nous laisse extérieur.
1: Moi, j'en ai pas du tout.
5: Oui,
1: rien
5: non, mais
1: à
5: je
1: foutre.
5: Sais, mais
1: moi,
5: t'aimes pas. Oui, mais par exemple.
1: Moi, j'aime qu'on me raconte ça.
5: Oui, mais vu que t'aimes pas le.
1: C'est Almodovar.
5: Oui, mais vu que tu n'aimes pas Almodovar, en fait, t'as pas ces clins d'œil, parce que j'ai vraiment eu la sensation qu'il essaye vachement de faire des clins d'œil comme à un pote à des moments, il se fout de la gueule de manière un peu comme c'est comme ça, et il fout tous ces trucs qui marchent bien de base dans tous ses films dans le film actuel, parce qu'il s'auto-fout un peu de sa gueule aussi. En fait, il y a un milliard de clins d'œil qui fait que si tu aimes son travail plus que tu aimes être intéressé ou que tu écris, ça match grave bien, mais du coup c'est une petite minorité. Et après, bah, soit ça peut être marrant parce qu'en vrai t'es assez open sur le film, mais si ni t'aimes pas le film ni la personnalité de Pedro Almodovar, ou que t'es pas trop du milieu de base, mais t'en as rien à carrer, et ça je suis bien d'accord, c'est que c'était pas destiné à tout le monde, et ça il faut le reconnaître, je pense.
2: Il nous était pas destiné, Luc, à ce film.
1: Non, moi, encore une fois, je pense que l'histoire c'était quelque chose qui m'intéressait, mais c'est vraiment la dimension du film de Pedro Almodovar.
5: Mais parce qu'il l'a pas fait pour
1: tout
5: le monde. Ouais. Il était pas en mode j'ai envie de raconter au plus grand nombre cette histoire-là. Oui, c'était pour une niche.
1: Après, de toute façon, quand on est un cinéaste comme Pedro Almodovar, on peut complètement se permettre de faire des films qui vont parler aux gens qui aiment le cinéma d'Almodovar. C'est complètement ça s'entend complètement. Mais oui, du coup, moi qui n'aime pas le cinéma d'Almodovar, ça m'a pas eu.
5: Mais c'est ça qui est intéressant, du coup, c'est de voir à quel point ces deux extrêmes, soit du coup ça nous a vraiment eu, ou soit pas du tout.

0: tout. Et je pense qu'il faut aussi le dire aux futurs spectateurs de, bah, en vrai, il n'y aura pas vraiment d'équilibre.
1: Je fais un 6-7 là.
2: Wow. Yeah. Et il récupère la parole sur ça.
3: C'est comme
1: et
3: ça qu'il coupe.
1: Transition. Et ouais. Non, mais bah, écoutez, merci. Merci pour vos avis. Bon, c'était un petit peu... divisé, mais je sais que ça va nous rassembler le prochain, hein, parce que Cannes, oula, le cinéma d'auteur espagnol, la métafiction, c'est bien, hein, mais nous ce qu'on veut c'est de l'action, des batailles épiques entre bien et mal dans l'espace, et ça tombe bien, parce que 7 ans après l'ascension des Skywalker et une longue période de contenu dédié à Disney+, la saga Star Wars retrouve enfin le chemin des salles de cinéma avec The Mandalorian and Grogu, suite de la série The Mandalorian diffusée sur Disney+. Alors, Lucasfilm arriveront-ils enfin à rassembler les fans sur quelque chose? Ou est-ce que Star Wars est définitivement parmi les commu geeks les plus toxiques avec les fans de Snyder et les fans de Kaamelott? On va voir ça tout de suite.

0: La chute du maléfique Empire Galactique a précipité la dispersion des seigneurs de guerre impériaux à travers la galaxie. Pour protéger tout ce quoi la République s'est battue, la jeune Nouvelle République décide de faire appel au légendaire chasseur de primes mandalorien Din Djarin et son jeune apprenti Grogu. On retrouve au casting Pedro Pascal dans le rôle de Din Djarin le mandalorien, Sigourney Weaver dans le rôle de la colonel Ward, Jeremy Allen White dans le rôle de Rota the Hutt, Stephen Blum dans le rôle de Gazaret Zed Aurelius, Johnny Coyne dans le rôle de Janu Coyne et... énorme surprise, Martin Scorsese dans le rôle d'un vendeur de kebab dans un truc qui ressemble à New York.
1: Qui s'appelle Hugo Durand.
0: Oui, qui s'appelle voilà, Durand.
1: Hugo Durand, je devais le dire.
0: Bon bah Hugo, d'ailleurs, vu que tu voulais prendre la parole, qu'est-ce que tu as pensé de ce nouvel opus de la saga Star
1: Wars? Alors, étant un énorme fan de Star Wars et de la série The Mandalorian, j'ai à moitié trouvé mon compte, puisque ça fait évidemment très plaisir de retrouver un Star Wars en salle, et un bien meilleur que Star Wars épisode 9. Mais le film est très bizarre puisque, bon après John Favreau l'a déclaré, mais de base ça aurait dû être une saison 4 et en fait ça a été charcuté derrière par Disney, par je sais plus comment il s'appelle le patron, mais c'est le patron qui a dit non mais on va faire un film, ça fait longtemps qu'on n'a pas mis un truc là comme ça en salle. Et globalement c'est un kiff visuel puisque John Favreau maîtrise, en fait il maîtrise très bien ce qu'il fait puisqu'il a développé une technologie avec des écrans pour faire les décors et tout.
2: Ça marche pas.
1: Si ça marche, si franchement, moi, je trouve ça marche, si pas. Ça marche très bien, et il l'avait fait du coup pour The Mandalorian, du coup quand on lui avait donné, quand on lui avait confié la saga, et ça marchait très bien. Là ça marche encore mieux, en plus en IMAX ça marche aussi extrêmement bien, mais par contre il y a beaucoup de choses qui vont pas, bah du coup comme le fait que de base c'était censé être une série, enfin une saison 4, et puis en fait on se retrouve avec une, j'ai eu l'impression de me retrouver avec une moitié de saison. Dans le sens où bah, le schéma typique des saisons de The Mandalorian, c'est on va vous donner 5 épisodes où c'est très vague en fait ce qui se passe, mais on va être un petit fil conducteur qui va mener au final de la saison. Et là, pour le coup, en fait, c'est très vague tout ce qui se passe. On peut voir littéralement 3 épisodes dans le film. Et puis, en fait, bah, on reste sur notre fin puisque moi, j'ai l'impression que là, du coup, il manque la moitié de la saison et que, bah, en fait, comment ils vont arranger ça? Mais après, globalement, c'est très cool. Du coup, j'ai pas trop non plus compris le saut temporel qu'il y a eu entre du coup la saison 3 et la saison 4. Enfin, la saison 3 et le film. Puisqu'il y a un énorme saut temporel où Zeb est devenu gigapote avec Din Djarin. Pourquoi pas, parce que...
0: Ah oui, parce que le, si t'as pas vu les trucs de l'univers Star Wars, le film il te pose machin que tu sais pas
1: bah
0: qui
1: alors,
0: c'est.
1: Non, pour le coup, non, pas vraiment, pas parce que tu vois, en fait, Zeb, évidemment, tout le monde l'a reconnu si vous avez juste vu un épisode de Star Wars Rebels, si même tu connais un petit peu. Mais en fait, il est tellement détaché de la série que moi j'ai trouvé ça dommage. En fait, on nous tease vraiment en plus ça comme bah, la suite du coup de la série et tout, mais il y a rien qui est connecté. Pourtant, on a eu un cliffhanger de fou à la fin de la saison 3, et puis il n'y a rien qui est relié, et on te donne ça. Alors, c'est très cool de voir le Mandalorian et tout.
0: De faire des suites de séries au cinéma, Marvel a essayé, et c'était le plus gros échec de leur carrière.
1: Oui, voilà, mais en fait, alors là, ils se sont dit, peut-être que si on donne ça à John Favreau, ça passe.
3: Après, il fallait voir la gueule de la série que Marvel a décidé de faire la suite.
1: Oui, voilà, aussi.
3: Je préfère The Mandalorian à Miss Marvel. Quand même.
1: Mais en fait, globalement, moi, je trouve que c'est un bon film. Ça, les fans de Star Wars, on adore ça, voir les sauts à travers les.
0: Hyperespace
1: comme ça, en IMAX. Lucas a vu ma tête durant tout le film. Dès qu'il y avait une séquence
3: une
1: IMAX,
3: jouissance.
1: Voilà, dès
3: une
1: qu'il y avait
3: jouissance.
1: Une séquence IMAX dans l'espace, j'étais plus là, j'étais dans le film à fond. Mais globalement, j'ai bien aimé, mais il y a quand même beaucoup de choses qui vont pas.
0: Lucas, tu es un peu moins fan de Star Wars qu'Hugo, mais qu'est-ce que tu
3: oui,
0: as pensé de ce film?
3: Bah, en fait, moi, je trouve que le film réussit à t'avoir, si, même si t'es pas fan de Star Wars. Tu vois, tout à l'heure, tu disais oui, on t'introduit pas machin et truc. Mais le truc, c'est que en fait, le film se suffit largement à lui-même sans avoir vu The Mandalorian. Je trouve, t'as pas besoin de connaître exactement ces personnages pour comprendre où ils vont, ce qu'ils font. Vraiment pas. Le film, il est super clair sur le rôle de ces personnages et c'est pas très grave si t'as pas vu la série. Vraiment, c'est pas grave du tout. Moi, je tiens vraiment à saluer le fait que ce soit un film de monstres, le fait qu'il y ait un bestiaire qui est énorme dans ce film-là, et c'est un peu ce que j'aime dans les animaux fantastiques.
0: Je me suis une réflexion pendant le film, j'ai des fois l'impression qu'ils ont été faits sous sport, les machins. Genre sport. Que c'était des concepts qu'ils ont fait sur sport,
3: oui, mais c'est cool.
0: Et qu'ils ont fait en 3D
3: oui, mais derrière. Oui, mais c'est cool. Et en fait, le truc, c'est que voilà, moi, c'est un peu ce que j'aimais dans les animaux fantastiques. C'est-à-dire que je suis pas fan de l'univers Harry Potter. Là, je suis pas fan de l'univers de Star Wars. Mais par contre, qu'on me montre le bestiaire de cet univers, ça me fascine. Genre, j'adore ça. Je trouve que c'est extrêmement cool. Et là, le fait qu'ils aient mélangé de la CGI, des marionnettes, des animatroniques et de la stop motion, ils ont mélangé ces quatre choses-là.
0: La seule séquence que j'ai vraiment appréciée dans le film est complètement presque muette. et en stop stop motion et marionnette.
3: Oui, mais vraiment, genre le fait d'avoir utilisé ces quatre choses-là pour donner vie à cet univers, pour donner vie à ces créatures, je trouve que ça donne un cachet absolument énorme au film. Ça donne un peu une impression des vieux Star Wars, justement, un peu ce truc-là. Et j'ai vraiment adoré ce truc-là. Voilà, faire appel à la stop motion, faire appel à des marionnettes, c'est pas forcément ce qui vient tout de suite quand on fait ce genre de film. Et là, oui, effectivement, Star Wars l'avait déjà fait.
1: Mais dans le sens où, en fait, c'est Jon Favreau derrière, et Jon Favreau, c'est un cinéaste indépendant qui est habitué à faire de la vidéo tout
3: le temps. Jon Favreau, c'est le cinéaste de la CGI, quand même.
1: Oui, non, mais
0: c'est le mec qui a fait le Roi Lion en image de synthèse.
1: Oui, non, mais je suis d'accord, mais de base, quand il faisait ses films et tout, et même quand il a commencé The Mandalorian, il s'est beaucoup inspiré de techniques.
3: Oui, des vieux Star Wars.
1: Des vieux Star Wars, tout. Donc, en fait, c'est pas étonnant.
3: Moi, je trouve aussi, quand même, que c'est étonnant parce que, effectivement, Jon Favreau, c'est le cinéaste de la CGI, parce que c'est celui qui a fait. Voilà, il faut quand même dire, c'est les trois derniers films de Jon Favreau, c'est Le Roi Lion, Mufasa, non pas Mufasa, c'est Le Roi Lion et Le Livre de la Jungle. Donc c'est quand même deux films où c'est CGI.
0: Ça reste quand même le bon petit soldat de Disney qui fait tout ce qu'on dit. Bien sûr,
3: mais je pense quand même que Jon Favreau, il est fasciné par cet univers aussi, tu vois, et que c'est louable. En fait, le film, on ressent qu'il y a une vraie passion de cet univers dans le film. Genre, on le sent qu'il est fait avec le cœur. Nonobstant, ça reste effectivement, comme avait pu l'être Vaiana 2, on a ce truc de c'est une série condensée pour faire un film. Et je trouve ça dommage parce que du coup, les personnages ne vont nulle part. Les personnages n'ont aucun arc de développement. Là où ils commencent, c'est là où ils finissent. C'est pour que quand ils vont faire la saison 4, on n'ait pas besoin de parler des événements du film pour ceux qui ne l'auront pas vu. Mais du coup, c'est dommage parce que les personnages n'évoluent jamais. Malgré le fait que ce soit des personnages qui sont cool, moi je suis content de voir Mando et de voir Grogu au cinéma. Mais voilà, c'est dommage que le film ne... En fait, le film ne sert à rien. C'est dommage d'avoir mis autant de... Si, c'est vrai,
1: oui,
3: désolé.
1: Ça me fait mal, ça me fait mal.
3: Mais c'est dommage d'avoir mis autant d'efforts et autant de bonne volonté dans un film qui finalement ne sert à rien. J'ai quand même bien aimé, je le dis. Voilà.
1: Et il a quand même mis J'adore devant moi parce que j'étais là.
3: Mais parce que quand même, tu vois, le moment passé, il est trop cool. Voir Star Wars au cinéma,
1: en fait,
3: c'est
1: oui,
3: cool.
1: Non, mais ça, mais tu sors de la salle, t'es content parce que, comme tu dis, t'as vu Star Wars au cinéma et c'est toujours quelque chose.
3: Et après, tu te dis, bah oui, mais ça n'a servi à rien.
0: Mais en fait, moi, quand je vois le film, je ne peux pas m'empêcher de voir quelqu'un qui a vu Star Wars mais qui n'a pas compris Star Wars.
3: Je suis pas d'accord.
0: J'ai beaucoup critiqué George Lucas dans cette émission, mais il y a un truc que j'adorerais toujours dans Star Wars 4, c'est que putain, il filme son univers comme s'il existait déjà. Il a pas besoin de te le vendre, son univers. Il te montre, voilà, c'est mon univers.
3: Oui, et après, il a complètement abandonné ça dans la prélogie.
0: Oui,
3: parce qu'elle est dégueulasse.
0: Le génie d'Un Nouvel Espoir, c'est de te filmer banalement des gens qui sont des extraterrestres, des gens qui sont en train de réparer un méga vaisseau que toi t'es émerveillé devant, mais que pour eux c'est un tas de ferraille.
1: Oui, mais maintenant, en fait, le lore de Star Wars est tellement aussi développé et tout que par moment, en fait, si t'expliques pas un tout petit peu au spectateur qu'est-ce qu'il est en train de voir, derrière il va te faire chier sur Reddit et tout en disant non, mais je comprends pas pourquoi il y a cette créature là à tel endroit.
3: C'est pas ce qu'il dit.
0: Que j'ai dans celui-là.
3: C'est un des
0: énormes problèmes que j'ai dans celui-là, c'est que tu prends n'importe quel plan large, il n'y a plus d'extraterrestres, c'est que des humains, parce qu'ils se font plus chier à mettre des masses d'extraterrestres, et je trouve ça rend tellement l'univers moins vivant. Et le film, je le trouve moche, vraiment, je suis désolé, moi tu l'as trouvé beau, cette arène dégueulasse sur la planète New York là, je trouve que c'est hideux d'éclairer avec ces spots comme ça, ça devrait être interdit. À ce stade,
3: je trouve extrêmement dur.
0: Non,
3: là,
0: mais moi j'ai vraiment pas aimé ce film. Alors, j'ai pas vu la série Mandalorian. Honnêtement, les séries Star Wars, j'en ai vu qu'une seule, c'est Kenobi, et ça m'a vacciné.
1: Regarder The Mandalorian, c'est dix fois autre chose.
2: Ouais, c'est très bien.
1: Même Ahsoka, elle est pas mal, hein, franchement.
0: Mais franchement, vraiment, ce côté, le film ne va aller nulle part. À part si, peut-être, je spoil, mais alors attention, c'est rien. À la fin, Grogu, il a le droit de toucher un bouton. C'est toute l'évolution des personnages dans ce film.
1: Oui, mais tu vois, regarde par exemple, Grogu, le fait qu'il ait le droit de toucher un bouton, ça fait directement écho à la série où, en fait, pendant 3 saisons, Grogu, il essaye et Mando, il fait « Non, arrête, c'est mon corps,
3: il a raison dans le fait que c'est pas prendre des risques, c'est pas faire évoluer les personnages.
1: Mais parce que
3: c'est le principal reproche qu'on a au film, de toute façon.
1: Le film n'est pas là pour prendre des risques, le film est là pour dire « ça fait longtemps qu'on n'a pas vu Star Wars ».
3: C'est un problème que le film ne soit pas là pour prendre des risques.
0: Cette narration en saison de série, ça donne un effet très bizarre, c'est que j'ai l'impression que le film, c'est un gars... Il serait éjaculateur précoce. Au bout d'une heure, il a fini, le gars.
3: Alors là, vraiment, tu nous as fait une maxime.
0: Je sais qu'elle est étrange.
1: Ah ouais, là.
0: Si vous avez vu le film, vous savez, au bout d'une heure, c'est fini.
2: Je peux prendre la parole, du coup.
0: Ouais, vas-y.
2: Pour essayer de sauver le truc. Moi, je l'ai vu il y a littéralement 4 heures. J'ai passé un bon moment. Ça serait mentir de dire que j'ai pas passé un bon moment. Évidemment, ça fait toujours plaisir de retrouver Mando. Et puis Grogu, ça fonctionne toujours aussi bien. Hein. Le petit bébé, il est tout mignon, il est mignon, il est trop mignon. Horrible bébé.
0: Et voilà,
2: horrible bébé.
4: Horrible bébé.
2: Horrible bébé. Par contre,
4: il y a là mon Mando.
2: Par contre, moi aussi, je suis vraiment bien fan de Star Wars aussi. J'avoue que j'ai grandi avec des parents qui m'ont montré tous les Star Wars.
0: Pareil, donc, des bons parents.
2: Sauf que. Je te rejoins quand même, Hugo, sur un truc, c'est que, ah là là, je suis restée sur ma faim en termes de montrer les univers. Ce n'est pas un film monde, alors que les premiers Star Wars, c'était des films monde. Oui. On va vraiment montrer les univers. Et pareil sur le truc des créatures, c'est que quand ils arrivent sur cette espèce de New York, Gotham, tout ce que vous voulez, ouais. Cyberpunk. Cyberpunk, Blade Runner. J'étais là, pourquoi il y a autant d'humains? Pourquoi il n'y a pas plus de monstres? Parce que pareil, moi j'adorais regarder ces espèces de trucs.
1: Mais la planète, elle ressemble vraiment à une planète terrestre. Donc
2: oui, mais ça n'a jamais été un problème. Pour...
0: la scène de la Cantina dans Nouvel Espoir, même Coruscant dans la prélogie, pour le coup, c'est vivant, quoi.
3: Je suis d'accord, mais là, on a ce truc des humains qui se servent des créatures comme du divertissement. Tu vois, c'est-à-dire que là où tu verras des créatures dans cette planète-là, ce n'est que dans l'arène. Et à la fin, quand ils sont lâchés, ça devient la folie.
2: Non, mais
0: Star Wars
2: n'a
0: jamais
2: vrai,
0: adopté les humains d'un point de vue racial. En fait, c'est pour ça que c'est trop bizarre. C'est jamais un enjeu dans Star Wars le fait que les humains soient une classe dominante ou quelque chose comme ça.
2: Ouais, et l'autre truc.
1: Ça, c'est
2: un peu plus personnel, mais disons que du coup, le fait qu'ils ne prennent pas le temps de montrer les univers, alors qu'on était quand même sur des planètes sacrément intéressantes, hein, je suis désolée, extrêmement friande des univers cyberpunk et tout ce qui est Blade Runner et trucs comme ça. Puis alors, j'ai trouvé qu'en termes de BO,
3: la musique était
2: trop cool.
0: C'est le point positif du film, c'est incroyable.
2: La musique était géniale.
1: C'est Ludwig derrière.
2: Et pareil, la planète des huts. Oula. Elle est assez incroyable, en termes de nature. Et donc, j'aurais voulu beaucoup plus de plans qui me montrent un peu. Bah, en fait, comment dire. Moi, j'ai Dune en tête quand tu me parles de film monde qui monte les univers. Et j'avoue que quand il y a Dune à côté, t'es là, qu'est-ce qui s'est passé? Pourquoi tu t'es pas un peu plus inspiré de ça? Mais en fait, moi, je remets ça vraiment sur le fait qu'il n'y a pas un seul putain de plan dans ce film qui dure plus de 3 secondes. Et que tous les plans sont pris. Allez, maximum, c'est des plans moyens.
0: C'est des plans de télé.
2: Et donc, du coup, c'est assez décevant sur ce plan-là, parce que si tu prends un tout petit peu plus le temps et que tu fais des plans vraiment plus larges, tu ramènes l'univers Star Wars du film, du monde.
1: C'est
2: quoi.
1: Ce qu'ils ont dû demander à Favreau. Puisque,
3: je pense que c'est la réelle de Favreau.
0: Oui, non, mais Favreau,
1: non.
0: C'est Favreau. Mais en plus,
3: Favreau a une réelle.
0: Tu parles des environnements, mais moi, je trouve que, on a. Un marais, genre Dagobah. On a une planète de désert, genre Tatooine, parce que toutes les 40 000 planètes de désert qu'on a déjà dans Star Wars. Je trouve qu'en termes d'environnement, à part peut-être la planète Gotham, New York, qui est un petit peu originale, je trouve que c'est que des environnements qu'on a un peu déjà vus.
2: Je suis pas d'accord. Pour le coup, j'ai trouvé que en termes d'univers, il y avait quand même un peu plus de recherche
0: après...
2: que ça. Mais pardon, je parle d'autre chose parce que c'est ce que je voulais dire de base, mais il y a trop de combats. Je suis friante, hein, y a pas de problème, je suis quand même le public, mais il y a trop de combats, ils durent trop longtemps, et donc ça accentue l'effet épisodique, comme tu disais, parce que t'as l'impression que c'était censé être le gros combat de l'épisode 1, le gros combat de l'épisode 2, et il y a un moment, t'es là, c'est bon, enfin, tu vois...
1: C'est ça.
2: Comment dire, on sait très bien comment sont construits ces films, et tu sais très bien qu'il est censé y avoir un espèce de gros combat final... Et moi, j'avoue, j'étais là en mode, allez, il arrive quand? Juste histoire qu'on passe à autre chose. N'empêche, j'ai passé un bon moment, parce que les personnages, ils sont très... t'adores les retrouver. Comment il s'appelle?
3: Rota le Hutt. Ah, excellent!
2: Il est trop
1: incroyable.
2: Cool!
1: Il est trop cool!
0: Bon, il y avait un mec qui avait un king sur les Hutt dans l'équipe, faut qu'on en parle par contre.
2: Il est trop cool!
3: Oui, les scènes avec les Hutt un peu massives.
2: Ouais, puis je trouve
0: les Hutt qui se battent aussi.
2: Je trouve ça intéressant.
1: C'est cool, ça. Trop bien.
2: Je trouve ça intéressant de vouloir faire de ces créatures qui sont absolument immondes. Enfin, faut quand même dire les choses.
0: Ah, moi, Jabba.
2: Jabba, dans les Star Wars, t'as envie de vomir dès que tu le vois, en faire un personnage un peu sympa. Et puis, alors, on retient un HUD sympa, c'est un HUD qui a un six-pack, les gars, vraiment des abdos de l'espace.
3: C'est tellement drôle, cette idée-là.
0: En plus, c'est Jeremy Allen White.
2: Oui. Bah, ça rend le truc encore mieux.
3: Ce qu'ils ont trouvé pour le faire se battre, tu sais, les chorégraphies de combat avec, avec Rota,
1: le fait qu'il roule sur lui-même pour esquiver et donner un coup derrière.
3: Mais ça, c'est, tu vois, dans le truc de la fosse, tous les monstres, la façon dont ils se battent, c'est réfléchi. C'est super, super cool.
2: Et puis, perso, mais je pense que là, pour le coup, on va tous être d'accord. Moi, je suis tellement contente que Grogu continue à être une marionnette. Tellement plus attachant et vivant. Et il est un peu maladroit et pas trop. Et du coup, ça rend son personnage un peu incohérent, mais juste ce qu'il faut. Parce que, enfin, tu sais, t'es là, mais le boss, t'as la force. Pourquoi tu galères autant à faire les choses? Et puis, t'es là, mais non, il est mignon.
3: C'est l'héritage du Jim Henson Creature Show.
2: Oui, exactement.
3: C'est extraordinaire.
2: C'est exactement ce que j'ai dit à ma mère.
0: Quand ils ont fait Yoda dans la prélogie, c'était pas bien. Et en plus, ils faisaient n'importe quoi avec. Ouais. Donc moi, je suis content aussi.
2: C'est exactement ce que j'ai dit à ma mère sur Jim Henson. Ouais. Vraiment,
3: Et puis, en plus, aussi pour la stop motion, ils ont ramené Phil Tippett.
0: Je savais pas ça.
3: Oui, bien sûr, c'est Phil Tippett qui a fait les trucs en stop motion. C'est extraordinaire. Ils ont rappelé que des pointes. Enfin, c'est génial.
0: Bon. Après, on a quand même vu deux films cette semaine, donc c'est énorme. Hein. Et vu qu'on adore l'esprit de compétition, il est temps de décider lequel est le meilleur des deux avec notre top
1: Mandalorian.
0: On commence par le top 1 de chaque chroniqueur, puis viendra le top de l'équipe de TCS, Lucas.
3: C'est The Mandalorian et Grogu.
0: Naomi.
2: Autofiction.
0: Hugo.
1: The Mandalorian et Grogu.
0: Oksana.
5: Autofiction.
0: Et moi, ça sera The Mandalorian et Grogu, mais j'ai vu qu'un film. Pour le top de l'équipe, on retrouve à la troisième position If I Had Legs, I'd Kick You. Grâce à Jonathan qui l'a vu, c'est celui qui l'a vu. En deuxième position, Autofiction de Pedro Almodovar. Et à la première position, Les Sims, le film. The Mandalorian and Grogu de Jon Favreau. Est-ce que vous avez vu d'autres trucs? Mais je crois pas du tout.
3: Moi j'ai vu Passenger, le nouveau film de André Overdahl. J'aime beaucoup le cinéma d'André Overdahl, mais là je trouve que c'est son film le moins intéressant. Le concept est super, c'est un film d'horreur sur les routes américaines de nuit, c'est très cool. Mais en fait, il sait pas trop comment iconiser son antagoniste et c'est dommage parce qu'il se perd et on a des super scènes de tension, mais c'est à peu près tout. Et j'ai aussi vu All You Need Is Kill, adaptation du manga qui a donné Edge of Tomorrow, le film avec Tom Cruise. Donc tu reconnais complètement que c'est Edge of Tomorrow, c'est assez fun, visuellement c'est trop beau. Je vous encourage à aller voir ça parce que c'est un excellent film d'animation, même si j'ai préféré Edge of Tomorrow. Parce que Tom Cruise, mais on a un style visuel qui est très très spécifique et donc c'est très cool. Donc allez le voir parce qu'il est bien distribué en plus.
0: Et bah merci.
1: Quelqu'un d'autre série aussi?
0: Non. Quelqu'un d'autre? Non. Et bah écoutez, puisque je vous disais qu'on adore l'esprit de compétition, c'est l'heure du duel avec le quiz présenté par Lucas. The game is on.
6: C'est votre ultime bafouille. I am sure, mais alors I am tout à fait sûr que j'ai raison et que vous avez tort.
7: Oh my god.
6: What?
7: No.
6: Oh, come on. Anyway, lead on. Allons-y.
3: Bonjour, bonsoir à tous et bienvenue dans ce quiz. On commence dès maintenant avec la première question. Quel est le titre de ce quiz?
2: C'est qui les
3: d'un
2: chefs
3: côté,
2: d'équipe?
3: D'un côté, Oksana et Hugo avec Oksana en chef d'équipe et de l'autre, Naomi et Hugo avec Naomi en chef d'équipe.
2: Non.
3: C'est les deux canoises. Alors, c'est quoi le titre de ce film?
2: Alors, nous, on
3: de
2: va
3: ce film, de ce quiz.
2: Nous, on va partir sur The Mandalo Quiz and Grogu.
3: D'accord.
1: Oh ouais. Auto-quiz.
3: Auto-quiz. Voilà. Eh bien, c'est auto-quiz. C'est un point pour Oksana et Hugo. Deuxième question, musique de film. Dans quelle œuvre peut-on entendre cette musique? C'est un lien avec un film de la semaine.
0: Wonder Woman 1984.
3: Non. Wonder Woman 1984 de Patty Jenkins.
2: Sur une explosion.
3: Ça fait un point chacun.
2: Oh, wow.
3: Dans lequel on retrouve Pedro Pascal qui est aussi dans Wonder Woman et Grogu. En or ou en bois, retrouvez les vraies infos parmi ces propositions. Idris Elba s'est récemment ajouté au casting du live action Scooby-Doo de Netflix. C'est vrai ou est-ce que c'est
0: j'attendrais que ça soit vrai.
2: Il y a un live action
0: Scooby-Doo. Mais oui, il y a McKenna Grace dans le rôle de Daphné.
5: Je sais pas.
3: Alors en or ou en bois?
0: Oui, allez, vas-y. Je suis sûr qu'il joue Scooby-Doo.
2: Ouais. Oh, wow. Bah, nous, risqué comme take. En bois, hein.
3: En bois,
2: nous, en or.
3: C'est en bois.
2: Ah.
3: Désolé.
1: Désolé pour.
2: On commence mal, hein.
3: Hayley Steinfeld interprétera le personnage principal du prochain classique d'animation Disney. Est-ce que c'est en or ou est-ce que c'est en bois?
0: Il y a eu des infos qui sont tombées sur X récemment, je sais plus.
2: Mais là, je sais pas.
5: En or, en bois.
0: Il me semble qu'ils ont dit que c'était un personnage principal féminin dans Ex, donc j'ai envie de dire en or.
5: Alors ?
0: En or ?
3: En or, vous aussi ?
2: Ouais.
3: C'est en or, ça fait 3 à 2 pour Xana et Hugo.
0: C'est Ex, hein, c'est ça ?
3: C'est Ex.
0: Ouais.
3: Et enfin, le film Les Maîtres de l'Univers a pris du retard à cause du film Uncharted. Est-ce que c'est en or ou est-ce que c'est en bois ?
2: Je sais pas.
0: Sens comme anecdote.
2: Tu crois que c'est vrai ?
5: Je pense que c'est vrai, parce qu'ils ont dû dire « Ah, mais regardez Tom Holland et tout, Uncharted, grosse licence, gros acteur. »
2: Ouais, c'est pas faux.
3: Alors ?
2: Ok, bon, on va dire en or.
1: En or
3: de l'autre côté, ouais. En or. C'est en or, effectivement. Le film Uncharted lui avait piqué sa première date de sortie, ralentissant la production du film. Donc, vous avez 4 à 3.
0: C'est fou, hein,
3: pour Oxana.
0: Comment ça marche ? Et il sortira pas en France, on rappelle.
3: Non.
1: En streaming.
3: Du coup, moi, je vais aller en Espagne.
1: Il m'a réquisitionné, quand même, en mode « Mais vous voulez aller en Espagne ?»
3: Alors on passe à la qui a dit cette phrase, c'est un défi comme tout le reste. J'ai l'impression que c'est un film vraiment ambitieux et évidemment je suis tellement excité. Non,
1: Pedro
3: à propos
1: Pascal.
3: De Matt Reeves à la réalisation.
0: Sébastien Stan.
3: Sébastien Stan, tout à fait, qui parle de The Batman 2.
2: OK. Ah mais oui, putain.
3: Ça fait
0: 4. Il y a un acteur qui a une palme d'or qui est dans The Batman 2, j'adore cette anecdote.
3: Tout à fait. Ça fait 4 à 4. On passe au quiz spécial. Alors c'est un quiz spécial qui est très large parce qu'on va parler de la science-fiction.
0: Ah ouais,
2: oh
0: d'accord,
2: oui, d'accord,
0: c'est large.
2: C'est large.
3: Oh, ouais, c'est très large. J'avais un autre thème, mais au dernier moment, je me suis dit, ah putain, c'est trop compliqué, donc j'ai dû changer.
0: Est-ce que tu comptes comme Netflix, genre c'est très très très très large ?
3: Oui, c'est très large.
0: Ah ouais, d'accord.
3: On passe au qui c'est celui-là, qui est Pavel Tchekhov. Dans quoi est-ce qu'on peut retrouver Pavel Tchekhov ? C'est pas dans le fusil.
0: Solaris ?
3: C'est pas dans Solaris.
0: C'est dans la... Merde. Ah, j'ai un film en tête, mais j'ai plus le titre.
3: Alors, indice, c'est un film de science-fiction.
2: Ah ouais.
1: Je l'ai
3: non, c'est un film... C'est un film qui fait partie d'une très grosse licence quand même. Ah. C'est un personnage qui est très connu.
0: Star Trek.
3: Star Trek,
2: ouais,
3: complètement.
2: Wouh,
0: on l'a eu en même temps.
1: Ouais. Pas du tout.
0: Twin.
2: Et Twin.
1: Lequel de Star Trek
3: Alors, il est dans tous les Star Trek, mais là, j'avais celui de la droite. Une réplique, un film, dans quel film peut-on entendre cette réplique ?
8: Je suis vraiment désolé pour tout ça, moi.
9: Oh, pitié.
8: On est là pour...
0: Les Gardiens de la Galaxie.
2: Putain,
3: les Gardiens de la Galaxie 3.
10: Je suis énervé premier degré là.
3: Ça fait 6 à 4.
0: C'est mon univers.
3: Merci beaucoup. Je vous donne le nom d'un livre et vous devez retrouver le titre de son adaptation cinématographique.
0: Ah, non.
2: Okay.
3: Les androïdes rêvent-ils de moutons électriques ?
2: Ah, c'est Blade Runner.
0: Oui.
3: C'est Blade Runner.
0: Merci.
3: Tout à fait.
2: C'est Philip K. Dick.
0: Oui. Le titre du livre est génial.
2: Ouais, je le trouve encore mieux que Blade Runner.
0: Bah oui.
3: On passe à la merci à Allociné. Je vais vous lire la critique d'un film et vous devez le retrouver. Oublions tout de suite 2001 et revenons sur Terre. Ce film symbolise à lui seul tout le déclin de l'industrie du film où le profit, le tout public, le sentimentaliste, le grotesque et le n'importe
0: quoi
3: prime sur la qualité d'un scénario.
1: Projet Dernière Chance.
3: Non, la psychologie des personnages ainsi qu'une critique de société.
0: Interstellar ?
3: Ici, c'est Interstellar de Christopher Nolan. Merci à Ward Stradlater d'avoir détesté ce film.
0: T'es sûr que c'est pas Régis Gorilla ?
3: À 4. Non, c'est pas Régis Gorilla. Sacré film. Alors, vous allez commencer. Lequel de ces acteurs n'a jamais joué dans la saga Alien ?
2: Oh là là.
3: James Franco. Un point en plus si vous avez le film. S'il a joué dedans. Est-ce que
0: non,
3: James
0: Franco a joué dans
3: la saga Alien ?
0: Il est pas dedans.
3: Il est pas dedans, Naomi ?
2: Non.
3: Si. Ah. Si, si, il a joué dans Alien Covenant, James Franco.
0: Ah ouais, d'accord.
2: Dylan O'Brien.
0: Dylan O'Brien ou pas ?
2: Mais je sais pas, j'ai vu qu'un seul Alien.
0: Non. Moi, non plus, moi aussi, j'ai vu que Romulus. Non, il est pas dedans.
2: Ouais, non.
3: Si. Ah. Non, non, non, il est pas dedans. Ah.
0: Putain, il fait des coups de pression en plus.
3: Audrey Tautou.
2: Parce qu'elle
0: a joué dans Alien.
2: Oui. Ouais.
0: Oui, dans le 3.
3: Non, elle a pas joué dans Alien. Putain, et enfin, Ron Perlman. Est-ce qu'il a joué dans Alien, Ron Perlman ?
2: Je sais pas qui c'est, mais on va dire oui.
3: C'est Hellboy.
0: Oui, il est dans le 2.
3: Ron Perlman a joué dans Alien 4.
2: Ah.
0: Non, mais je m'y connais bien en plus.
3: Donc vous avez. 4, 5, 6, vous avez 10 à 4. Vous avez
2: désolé.
3: À rattraper. Est-ce que Benedict Wong a joué dans un film Alien ?
1: Oui.
3: L'acteur qui joue Wong, donc. Dans...
1: Oui.
3: Est-ce que vous pouvez me dire dans quel film il a joué ?
1: Au pif, Convenant.
3: Et non, il a joué dans Prometheus, mais ça vous fait quand même 5. Est-ce que Idris Elba a joué dans un film Alien ?
1: Non.
3: Non, Oksana ?
2: J'ai pas vu Alien, j'aime
1: moi
2: pas.
1: Moi non plus, mais moi je me base sur mes connaissances.
3: Idris Elba a joué dans Prometheus.
1: Eh, t'as vu ?
3: Est-ce que Anthony Starr a joué dans un film Alien ?
1: Enfoiré.
3: Alors, est-ce que Anthony Starr a joué dans un film
1: oui.
3: Alien ?
1: Oui, je crois. Oui.
3: Non, il a pas joué dans un film Alien.
2: Ah. Aïe, aïe,
3: et enfin, est-ce que Karl Urban a joué dans un film Alien ?
0: Elle est pas un peu orientée votre question.
1: Ça se voit, t'es en train de regarder The Boys. Hein.
3: Est-ce que Karl Urban a joué dans un film Alien ?
1: Oksana répond, j'en ai marre.
2: Non.
3: Non, il a pas joué dans un film.
1: Merci.
3: Ça fait 6 à 10. On passe à la patte tournée. Lequel de ces réalisateurs a fait le plus de films de SF? Est-ce que c'est Ridley Scott? Est-ce que c'est Denis Villeneuve? Est-ce que c'est Lana Wachowski? Est-ce que c'est Steven Spielberg? Ou est-ce que c'est Neil Blomkamp? Lequel de ces réalisateurs, réalisatrices, a fait le plus
0: Spielberg
3: de films?
0: Spielberg et Ridley Scott, ils ont un sacré avantage de type
9: je
0: âge.
9: Je connais pas, donc...
0: Après, j'ai envie de partir sur Spielberg, moi j'en compte plein des Spielberg.
3: Alors,
0: nous on va prendre Spielberg.
3: Spielberg de ce côté, et vous?
1: Spielberg aussi, ouais.
3: Spielberg aussi. Alors Ridley Scott a fait 6 films de SF, Alien, Alien Covenant, Prometheus, Blade Runner, Seul sur Mars et The Dog Stars qui sort cet été. Denis Villeneuve a fait 5 films de SF, Dune 1, 2 et 3, Premier Contact et Blade Runner 2049. Lana Wachowski en a fait 6, Matrix 1, 2, 3, 4, Cloud Atlas et Jupiter Ascending. Neil Blomkamp lui en a fait 4, Chappie, Elysium, Démonic et District 9. Et Steven Spielberg en a fait 9. Voilà. Ready Player One, ouais, Rencontre du troisième type, Disclosure Day, Minority Report, La Guerre des Mondes, AI, E.T. et les deux Jurassic Park.
1: C'est le roi de la SF.
3: Ça vous fait donc 7 à 11. On passe à... Je vais tourner la page, merci. On passe à la casting, je vous dis le casting d'un film, vous devez retrouver le film. Pour 4 points, Erika Vary, Estella Warren, Kari Hiroyuki Tagawa.
0: Mortal Kombat.
3: Non, c'est pas de la SF Mortal Kombat.
2: Dernier train pour Busan.
3: Pour 3 points, Evan Park, David Warner, Linda Harrison.
0: Tron.
3: Non. Pour 2 points, Charlton Heston, Paul Giamatti, Michael Clarke Duncan. La planète des singes de Tim Burton. Ça, je vous rajoute donc 2 points, vous êtes à 13 à 6.
2: C'est totalement grâce à moi.
3: Musique de film, dans quel film peut-on entendre cette musique?
0: Putain, c'est
3: bien
0: une
3: truc. Comédie. Peut-être attendez que ça parle.
0: C'est une comédie musicale du coup.
3: Non, c'est pas une comédie musicale.
0: C'est long là.
3: Oui, ça va parler, t'inquiète pas.
11: Salut et merci pour le poisson. On doit s'en aller.
0: La planète au trésor?
3: Non. C'est une comédie avec Martin Freeman.
11: Vous êtes moins malin que nous. Mais
3: et Sam Rockwell.
0: Good luck, have fun, don't die.
3: Et non, bon, je vais vous dire, c'était H2G2, le guide du voyageur interstellaire. Si vous n'avez pas vu ce film, c'est un chef-d'œuvre. Regardez-le, je vous en supplie. Là, c'était les dauphins qui chantaient « Salut et merci pour le poisson » parce que les dauphins sont une race extraterrestre qui sont venus nous prévenir qu'on est en train de détruire la Terre. Donc, vous n'avez pas de points, mais vous êtes quand même en tête, Naomi et Hugo. On passe donc au duel time. Naomi, est-ce que, comme la semaine dernière, est-ce que tu es plus Team Argent ou Team Burton?
2: Va pour Team Burton.
3: Naomi, laquelle de ces anecdotes sur la planète des singes de Tim Burton est fausse? Tim Burton courait sur le plateau en imitant un singe. Avant Tim Burton, James Cameron, Peter Jackson, Oliver Stone et Chris Columbus ont été rattachés au projet. Le maquillage de Tim Ross faisait peur aux chevaux sur le plateau. Ou ils ont passé des mois à bosser sur le maquillage pour faire des chimpanzés femelles sexy.
2: Attends, c'est quoi la question?
3: Laquelle est fausse?
2: Laquelle est fausse?
3: Laquelle est fausse?
2: Ouais, je sais. Bah, je dirais la. Attends, tu peux me redire la deuxième?
3: La deuxième, c'est avant Tim Burton, James Cameron, Peter Jackson, Oliver Stone et Chris Columbus ont été rattachés au projet.
2: Est-ce que tu peux me dire quand est-ce qu'est sorti
3: 2001.
2: Moi, je dirais quand même la deuxième.
3: La deuxième? Oksana, tu as donc la team argent. Laquelle de ces grosses franchises de SF a fait le plus d'entrées cumulées en France?
1: Je t'ai dit.
3: Est-ce que c'est la planète des singes? Est-ce que c'est Alien? Est-ce que c'est Robocop? Ou est-ce que c'est Terminator? Laquelle a fait le plus d'entrées cumulées en cumulant tous les films?
9: Attends, je fais un AVC là.
3: Non, la planète des singes, Alien, Robocop ou Terminator, putain, laquelle a fait le plus d'entrées?
9: Je peux pas avoir un appel à un ami?
3: Non, tu
9: d'accord.
3: Peux pas.
9: Mais je dirais.
3: Tu dirais.
9: Alien,
3: ok. C'est...
9: Naomi. Mais moi aussi, mais je.
3: Naomi. Tim Burton courait bien sur le plateau en imitant un singe. Bon. Ils ont vraiment passé des mois à bosser sur le maquillage pour faire une chimpanzé sexy.
2: Ça m'étonne pas du tout, on est en 2001.
3: Et avant Tim Burton, James Cameron, Peter Jackson, Oliver Stone et Chris Columbus ont tous été rattachés au projet. Donc le maquillage de Tim Ross ne faisait pas peur aux chevaux.
2: Tu sais que c'est celle où j'étais persuadée que c'était vrai.
0: Mais c'est pour moi,
2: c'est
0: inventé un truc aussi poussi pointu.
3: Voilà, c'est pas vrai.
1: Saut 2001.
3: Oksana, Terminator, ça a rapporté plus de 16 millions d'entrées pour 6 films, avec
9: beaucoup.
3: Plus de 6 millions d'entrées pour Terminator 2, quand même, je tiens à le dire.
12: Ouais. C'est passionnant, c'est le meilleur.
3: Robocop, ça a fait 3 millions d'entrées pour 4 films.
9: Okay.
3: Alien, 13 millions d'entrées pour 8 films.
9: Okay.
3: Et La Planète des Singes, plus de presque 21 millions d'entrées pour 10 films.
9: J'allais dire ça au début, la haine.
3: Pour 10 films.
1: De films. Moi, je me serais basé sur le nombre de films qu'il y a.
12: Donc, c'est
3: Naomi
12: c'est énorme.
3: Et Hugo qui gagnent malgré
9: Let's
3: la fin
9: go.
3: De ce duel.
12: Et bah écoutez, merci vrai. Lucas pour ce quiz qu'on a gagné, parce qu'on est trop fort. Et avant de clôturer l'émission, vous en avez l'habitude, on va vous livrer nos recos.
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0: Toutes les semaines, les chroniqueurs et moi-même vous faisons part d'un coup de cœur plus ou moins lié au cinéma. Petit tour de table. Hugo, tu nous emmènes du côté des meubles.
1: Et oui, moi je vous emmène du côté du Diagonal à Montpellier, auquel j'ai soudoyé des sièges pour en mettre chez moi. Donc merci beaucoup à Laurence,
3: la
1: en particulier. Oui, alors oui, là je venais de les récupérer dans ma voiture. Mais
3: pour
1: merci
3: ceux qui
1: beaucoup.
3: Sont à la radio, c'est lui qui sourit avec des lunettes de soleil et des voilà. sièges
0: dans
3: son coffre.
0: Ouais, dans une voiture. Lucas, tu nous emmènes. Du côté du catch, évidemment.
3: Et oui, parce que l'année dernière, j'étais allé à Clash in Paris, à Raw et à SmackDown. Et là, la WWE revient en France pour une tournée européenne. Donc ça commence à partir de vendredi à Barcelone, où je serai, pour ceux qui veulent venir. Moi, je serai là à Barcelone. Et ça continue jusqu'à Raw à Paris. Ça passe également par Strasbourg. Pour ceux qui veulent aller à Strasbourg, vous aurez l'occasion de voir des gens comme Cody Rhodes, Dominic Mysterio ou encore Rhea Ripley. Moi, personnellement, j'ai des frissons juste à l'idée de les voir. Donc, j'ai extrêmement hâte et je remercie la WWE de revenir dans notre contrée pour faire des shows. On est tous très contents.
0: Naomi, tu avais envie de nous parler de sucreries.
2: Oui, alors moi, je vous recommande le Café Crème qui est juste en dessous de l'hôtel Hilton à Cannes. C'est là que j'ai été manger énormément quand j'étais à Cannes parce que c'est très bon. Je vous recommande leurs pancakes qui sont excellents, mais surtout, je vous recommande leur bol. Il y a du yaourt grec, du beurre de cacahuète et surtout du miel de lavande. Et par-dessus tout, je vous recommande leur pain perdu avec dessus une crème à la vanille façon crème brûlée. Voilà, ils sont adorables. En plus de ça, il fait très beau et très bon. Et c'est vu sur le port.
0: Et enfin, Oksana, tu nous emmènes dans le monde du fruit.
14: Oui, alors, parce qu'en fait, j'ai eu une de mes colocs, j'ai laissé l'émotion, avec qui je me suis très peu entendue. Et il s'avère qu'elle avait la phobie des bananes. Et je pense, selon ma théorie, que manger des bananes, du coup, rend la vie beaucoup plus aimable. Mm-hmm. Ça nous rend généreux, partageurs, tolérants.
12: Ouais, ouais.
14: Et donc, manger des bananes. Ouais. N'ayez pas peur des bananes.
12: C'est super,
14: les bananes. C'est vrai.
3: Louane ne sera pas d'accord, mais super, les bananes.
0: Eh bien, écoutez, moi, je vous emmène dans le monde de la violence, puisque je vous recommande le film The Night Comes For Us de Timo Chayanto. C'est un film d'action indonésien qui est dispo sur Netflix, qui raconte globalement Jean-Michel, membre des triades, qui a un peu envie de faire partie des triades et qui se retrouve poursuivi par les triades, mais on s'en fout. Non, c'est vraiment des scènes d'action de bons gros bourrins, comme j'aime bien. L'acteur principal, c'est Joe Taslim, que si vous avez été attentif, vous l'avez vu dernièrement dans les films Mortal Kombat, dans le rôle de Sub-Zero, où il l'utilise pas très très bien. Là, il l'utilise très très très bien. Mention spéciale à la scène où il y a un gars, il tape un autre gars avec une barre de pole dance, puis après quand la barre elle vibre, il l'arrête et il regarde la caméra d'un air très sérieux. Voilà, c'était trop bien, allez voir ce film sur Netflix, vous allez vous régaler.
15: Merci du conseil.
0: Chers amis, il est l'heure de refermer ce 35e épisode de The Cinema Show. Alors merci à mes chroniqueurs Lucas, Jules, Hugo, Naomi et Oksana. J'ai laissé Jules alors qu'il n'est pas là, de m'avoir accompagné. Un énorme merci évidemment à tous les chroniqueurs présents sur la croisette cette année, à savoir Solène, Jules, Inès, Naomi, Oksana et Ambre.
1: Et un
0: grand merci aussi à la meuf qui avait piqué les clés le premier jour aussi.
2: Wilsem, c'est pour toi.
0: Merci.
2: On avait dit le nom, censuration.
0: Merci surtout à Yanis et Lucas à la technique, sans si cette émission serait beaucoup moins visible ou audible. Si vous avez apprécié cette émission, n'hésitez pas à nous retrouver sur Facebook et toutes les plateformes de podcast pour les replays, et sur Facebook, Instagram et TikTok pour nos actus, et aussi quelques formats verticaux. N'hésitez également pas à suivre les conseils que vous donne Thierry Frémaux alias Titi le Goat.
2: Oh non,
0: Titi, car c'est vraiment le Goat. La semaine prochaine, les fans de Marie ne seront pas en reste puisqu'elle assurera l'animation dans une émission consacrée à Colonie de Sang-Hyun, long objet du délit d'Agnès Jaoui et Mata de Rachel Young. Et pour terminer sur quelque chose d'ensoleillé et joyeux, je vous propose de terminer cette soirée dans la bonne humeur avec un classique issu du classique Grease avec John Travolta, qui a d'ailleurs reçu une palme d'honneur durant ce 79e festival de Cannes. Bonne semaine à vous. The Cinema Show, c'est tous les mercredis sur Radio Campus Montpellier, mais c'est encore un peu maintenant.
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1: 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Il faudra être beaucoup plus prudent la prochaine fois.

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